0: toujours à ce moment-là que je me poserai cette question. Mmh. À quel moment Dieu, quand il a créé l'homme, la femme, mmh. il s'est dit je vais créer le bulldog français.
1: Oui, mais qu'est-ce que je vais mettre dedans ?
0: Qu'est-ce qu'il s'est qu'est-ce dit, dit tiens, je vais croiser une porte qui grince avec un pont l'évêque.
2: Ça va savoir.
0: Et on verra ce que ça fait finalement.
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0: Milan.
1: Bah oui, vous aimez bien le fromage de. Vous aimez bien le pâté de tête.
2: Ah,
1: le fromage,
2: je crois que j'ai jamais goûté.
1: Autant le pâté, alors fromage de tête.
3: Pourquoi de tête? Ça veut dire que c'est des trucs avec la tête.
1: Ah oui, t'as le cartilage, les machins. Non,
4: généralement, si ça ressemble au pâté en croûte un peu.
1: Ouais, si. Tu prends une tête d'animal, alors. Tu la rentres dans une terrine, et quand c'est mou, ça devient ça. À peu près.
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0: Ouais. C'est, il faut que ce soit dosé, quoi. D'accord. Ouais. On va dire ça. Ouais. En deux, il y a quand on est un peu jalouse. Ça flatte votre ego, messieurs, apparemment. Il paraît, hein, selon le sondage, ça flatte votre ego. Ils aimaient bien cette petite pointe de jalousie qu'il y a chez nous.
1: C'est pas faux. C'est... Ah non, c'est vrai. Tu vois,
2: ça... Ah, il y a jaloux et jaloux, mais la petite jalousie, oui, elle est agréable.
1: La petite jalousie de. Elle t'aime bien, la voisine.
0: Voilà,
1: hein.
0: C'est ça.
1: Hein, j'ai vu, elle te dit bonjour. Ouais, voilà. Tu dis, bah ouais, parce que je me la suis faite hier. Ouais. Et là, dès que t'es parti, je me fais la voisine ainsi que le concierge.
2: C'est ce que tu te dis dans ta tête, ça.
0: Et en un de ce que vous aimez bien chez nous, chez les femmes, c'est nos petites manies bizarres. Genre quand on parle toute seule, on est dans notre coin, on danse.
1: Enfin,
0: on
1: a ça, c'est petits... quand ta chérie, elle commence
0: quand
1: à parler toute seule.
0: Oui, mais vous aimez bien, justement, vous aimez bien, vous trouvez ça mignon.
1: Ah non,
0: bah écoute, c'est ce
1: mais tu l'as fait dans un EHPAD, ton sondage, parce que honnêtement, je connais très peu de mecs.
0: Par exemple, ta chérie, elle a des petites manies. Est-ce qu'elle a des petites manies
2: que t'aimes bien?
1: Oui.
0: Ah bah tu vois.
1: Quand elle s'endort, elle a mille manies le soir au coucher.
0: Et ça, tu les aimes bien?
1: Elle se couche. Alors je vous passe le démaquillage.
3: Non, généralement, ça énerve plus.
1: Elle se couche. Attends, écoute-moi bien. Elle dit, tu mets le film. Donc toi, tu mets le film. Attends, parce que quand j'arrive, il sera toujours pas mis. Tu vas encore le chercher. Donc machin. Ok, tu le mets. T'es sur pause.
3: Oui.
1: Et là, elle se met à côté de toi. Alors, attends. Et donc, vas-y. Attends. Et donc là, elle prend le masque. Tu vois, elle prépare ses petites boules qui est. Elle prend un mouchoir, parce que me demande pas pourquoi. Elle se lève pour aller chercher un petit mouchoir, parce qu'elle en a besoin dans ses mains.
0: Me demande pas pourquoi.
1: Et là, elle je lui dis, mais je peux le mettre, toi, t'es en pause depuis. Il s'est passé 5 minutes. Hein. Et là, elle dit, attends. Et donc là, elle continue, elle prend ses trucs homéopathiques pour le sommeil, le petit spray OCB, machin, tout ce qui n'est pas OCB.
2: CBD.
1: Machin. Et là, elle dit, non, mais vas-y, tu peux le mettre. Ah, donc toi, t'es content, tu peux le mettre. Puis là, t'entends. Et là, elle fait. Ah bah non, mais je sais plus là, j'ai raté ce que t'as mis, tu viens de le mettre là, je sais plus où
0: on est.
1: Et là tu dois remettre en arrière.
0: C'est ces petites manies propres à elle que t'aimes bien finalement quand même.
3: Mais tu préférais les petites manies des premiers soirs quand vous étiez ensemble, j'imagine quand même. Hein, c'était pas les mêmes.
1: Petite manie fofolle.
2: Pas de boule caisse.
3: C'est plus les mêmes manies là.
1: Plus de boule caisse. Pas de vêtements.
0: Est-ce que vous détestez maintenant dans le comportement des femmes?
1: Le pauvre. Pardon, continue.
0: Maintenant, on va passer à ce que vous détestez dans le comportement.
1: Ah, vas-y.
0: En trois, apparemment, il y a quand on râle et qu'on fait des disputes pour rien, surtout. Quand on crée un problème là où il n'y en a pas.
3: C'est ça, quand il y a un tout petit problème et que vous voulez en faire toute une histoire, vous savez, ça va mal se terminer, ça va tuer la soirée.
1: C'est quand vous avez le syndrome du tigre. C'est-à-dire que vous rentrez dans une pièce et vous nous regardez comme un agneau en disant « De toute façon, tu sortiras pas de cette pièce sans que je t'ai défoncé. » C'est-à-dire vous savez à l'avance qu'on va s'en prendre une.
3: Alors qu'en plus, la soirée commençait bien et vous allez chercher un petit détail qui va tuer la soirée,
0: ce
3: qui va
0: mal se terminer.
1: Allez, continue. Bref, j'aime pas quand vous râlez.
0: En deux, il y a la jalousie.
3: Mais c'est les mêmes que tu nous donnes.
0: Bah oui, voilà. Est-ce que vous détestez?
4: Il faut savoir, vous aimez ou vous aimez pas? Parce que moi, j'aime pas.
0: La jalousie qui est suivie d'un interrogatoire digne du FBI.
2: Ah
0: en
2: oui,
0: fait.
2: Bah,
1: c'est le dernier.
0: Voilà. Et le dernier, c'est les petits tests surprises, genre à 23h42. Genre, et si je disparaissais, tu ferais quoi? Et là, attend votre petite réponse. Et ça vous agace, en fait. Apparemment, vous détestez ça.
3: Parce qu'il n'y
0: a pas de bonne réponse, les amis.
1: Merci, Stouf. Tu viens de m'angoisser.
3: Je ne veux plus aller me coucher.
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0: Et si les supporters ultra étaient dans tous les sports? C'est la question qu'on s'est posée ce matin. Et s'ils étaient dans tous les sports? Imaginez, on les connaît au foot. Au foot, on les connaît tous. Hein, canicule, il dit canicule.
1: Un peu virulent.
0: Bien sûr, il dit Paris là, canicule. Ouais, ouais, compris. Ouais. Alors, au tennis, par exemple, ça, on est moins habitué.
2: La France!
3: Jeu, set et match.
4: Ah bah merde, c'est fini. On y va?
0: Ah oui. Allez, ultra au tennis, pas pareil. Alors, au rallye auto, pareil. Hein.
5: Allez, go!
0: Il est passé. Oh. Alors, on pourrait se poser la question au curling. Il y a peut-être des.
1: Il y en a.
0: Mais il y a peut-être des supporters ultra au curling.
6: Oui, allez les rouges. Ah non, c'est pas ça. Allez les.
0: En Antoine, en Antoine. Voilà. Les ultras existent également au ping-pong.
1: Ah bon. Ah oui.
7: Mais ils sont roux. Mais ils sont roux. Mais ils sont roux. Les frères le.
0: La, la, la. Attention, on me dit que les ultras du rallye auto sont de retour.
8: Ah. Allez les gars, et cette fois c'est la bonne.
9: Okay. Allez,
8: vous êtes prêts?
9: Ouais.
8: Allez, c'est la bonne.
10: Non mais
8: gars,
10: on passe trop vite.
1: C'est vrai que c'est frustrant.
0: Non, le plus compliqué pour les ultras, le plus compliqué, c'est au tir.
8: Ah. Ok, j'arrête.
0: Et attendez, on me dit que ça y est, se sont coordonnés.

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1: Oh là là, voici le bâtard du jour. Oh là là, il est bien sûr.
2: Les babatards, les babatards.
3: Les quoi ?
2: Les bâtards du jour. Ouh !
1: Sachez qu'une femme de Floride, de 29 ans, a été arrêtée pour avoir fait une bêtise dans une église. D'après vous, qu'est-ce qu'elle a pu faire ?
4: Oh non, c'est pas des trucs.
1: Rien de sexuel. Rien de sexuel.
5: Elle a chanté.
1: Non.
6: C'était sale.
1: Non, c'est pas sale. C'est pas. J'aurais pas eu cette idée.
5: Elle a fait un truc sur les réseaux ?
1: Non.
7: Elle a bu l'eau du bénitier.
1: Il y a beaucoup de gens qui faisaient ça à un moment donné. Mmh.

0: ils se faisaient plaisir dans les églises, en couple et tout, et qui se filmaient et tout.
1: Ça s'est un peu calmé.
2: Et puis ça résonne en plus.
0: Non, mais il faisait ça quand il n'y avait personne.
2: Ah, oui.
0: Ça s'est un peu calmé, heureusement. Mais
3: elle a fait une connerie, un prank au prêtre.
4: Non. Elle a volé les sous qu'on laisse pour les bougies.
0: Ah ouais.
1: Ça, tu peux pas, ça.
3: Elle a volé les bougies.
0: Tu peux pas parce que quand tu mets ton billet, t'as une petite trappe chaque.
4: Mais bon, c'est jamais.
2: Ouais, je pense que je sais pas, la plus sécurisée de.
0: Et maintenant, il y a la carte bleue.
2: Ah oui, putain, j'ai vu ça.
0: Non. Elle a été arrêtée après avoir ajouté de la vodka dans le bénitier de l'église à la messe dominicale. Les paroissiens avaient remarqué que quelque chose clochait quand les fidèles semblaient inhabituellement joyeux. Alors, tu sais, de faire le signe de croix, peut-être que.

0: pardon, excusez-moi, ouais. C'est quand même. Elle a dit, détends-toi, Padré. T'as jamais eu autant de clients à bénir, c'est juste des heures supplémentaires.
1: Non, bah, c'est le monde à l'envers.
0: C'est-à-dire que alors, tu sens que la nana, bah, alors, jusqu'au bout, elle fait.
2: C'était délibéré, quoi.
0: Oui. Non, mais elle voilà. Bon, après, elle aurait mis un peu de jus de goyave, ça fait un Sex on the Church.
3: Ah, bah oui, Sex on the Church. C'est ça, en fait.
0: Putain, alors l'idée.
4: Non, mais ça ne se fait pas.
0: Ça ne se fait pas, madame. Madame, non, ça ne se fait pas. Avec ça, c'est en enfer direct.
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1: Le conflit au Moyen-Orient qui continue avec tous ces généraux, que toutes les chaînes de télé sortent, en veux-tu, en voilà, dès 5h du mat, tu vois des généraux, bon j'ai vu leur tête, sont tous à la

0: sac à festouf. Qu'est-ce que la finule?
1: Ah, c'est quand une finale de match est nulle. Ah, il y a la finule.
2: Mais c'est pas un problème au cucu, ça, la finule.
3: Comme une fistule. Hein.
0: Ah, ça sonnait pareil. Louis XIV est mort d'une finule.
4: Non, c'est une fille qui est pas ouf.
0: Fanule dans le Nord. Fanule. La finule, groupe de soutien français aux forces armées libanaises, FAL.
2: Ouais, c'est ça, elles sont là-bas, ouais, c'est ça, c'est un groupement d'armées.
0: C'est ça, la finule ?
2: Oui, c'est une formation.
0: Qu'est-ce que l'opération Chamal ?
1: Ah,
2: c'est les militaires qui se blessent ! Ils se font des bobos !
1: Oh, Chamal ! Chamal, c'est nous ! Chamal !
4: Où c'est mêlé ? Avec Sébastien Chamal.
2: m'a étouffé.
0: C'est le soutien militaire français aux forces irakiennes.
2: Mais non, ouais,
0: c'est sont en lutte contre Daesh.
2: C'est le singulier d'un chameau, un chamal.
0: Des chameaux. C'est bien. Qu'est-ce qu'un casque bleu? J'ai pris plus simple, oui.
4: Attends, avant, il y avait Nata.
0: Nata Chamal. Mais ils avaient
2: on tient bien celui-là.
0: Vous savez quoi? Je croyais qu'on avait vidé le tube de dentifrice, mais il en restait encore. Ils pressent, ils sont avec le stylo, là, comme ça, ils appuient sur le dentifrice, ils le roulent. Qu'est-ce qu'un casque bleu?
5: Ah, mais ça, c'est quand tu te coinces dans la braguette.
0: Le casque bleu. Elle est marrante. On l'a gardé.
2: Assez sur celle-là, elle est bien.
0: Allez, c'est l'opération de maintien de la paix sur le terrain. Je le dis pour les gens qui veulent se cultiver
2: Mais ça, c'est quoi en fait, il n'y a pas que des militaires. Moi, je croyais que c'était des militaires, les casques bleus.
0: C'est surtout qu'il y a
2: des civils.
0: Internationaux, surtout. Il n'y a pas que la France. Ouais. Et enfin, qu'est-ce que la Commander Reserve?
2: C'est les vannes de réserve de Jérôme Commandeur. Celles qui ne sont pas passées.
0: Il a un tiroir, les réserves de Commandeur.
2: Les vagues.
0: Mais non, la Commander Reserve.
1: Bah non.
0: Là. Une alliance d'armée avec la Finlande pour les missions de reconnaissance au Moyen-Orient.
2: Ça,
0: c'est très pointu. Ouais. Pas sûr qu'on en parle à la machine à café.
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0: Une affaire mystérieuse secoue Roland-Garros. Alors, des joueurs français ont disparu. Ouais. Attention, quand je dis disparu, je ne parle pas d'une disparition inquiétante. Non. Je parle d'une disparition très française. Ils étaient là lundi et pouf, vendredi, il ne reste que les ramasseurs de balles. J'ai enquêté.
1: Alors allez-y Michel, où sont-ils?
0: Alors première piste, un témoin affirme avoir aperçu un Français au troisième tour. Information ouais. immédiatement classée dans la catégorie science-fiction entre le monstre du Loch Ness et le pouvoir d'achat qui remonte.
1: Tu m'étonnes, non mais ils sont partis du coup mon Michel, ils sont partis au bout.
0: Alors Cyril, les recherches ont été lancées. Certains joueurs français auraient été aperçus chez leur médecin traitant en larmes demandant, je cite, « Docteur, pourquoi je suis nul ?»
1: Ah oui, en effet, c'est, ils ont raison aussi de poser la question. Hein.
2: Bah,
1: c'est vrai qu'ils sont nuls.
2: C'est inquiétant. Hein,
1: c'est des daubes.
0: Alors, il y en a d'autres qui auraient directement consulté un psychologue. Après trois séances, le psychologue aurait lui-même demandé un deuxième avis. Mmh. Une autre piste mène à un groupe de parole qui se serait assis en cercle et aurait répété « Bonjour, je suis français, je joue au tennis, je suis nul. » Les autres répondent « Bonjour, bienvenue, je suis nul aussi. »
2: Ah c'est, bah c'est,
1: oui. C'est complètement fou, chéri. C'est, ils sont tellement nuls qu'ils se regroupent entre nuls. C'est vraiment des nazes. Hein. Le tennis français va mal, hein, Michel. Hein.
0: Et à l'heure où je vous parle, Cyril, les recherches continuent. Ah. Certains Français vendent des Perrier et des chapeaux de bobo du 16e.
1: Ah oui, là.
0: Ou lancent des, je cite, « Popopopopopopopololo ».
3: Ouais.
1: Olé. C'est vrai qu'ils sont relous, les gens-là.
0: Oui, bah, vous avez raison, Cyril. Je pense que je vais aller les buter moi-même. Ils sont insupportables.
2: Je suis d'accord avec Michel.
0: Non, mais à un moment, ça va, Cyril. Ouais, je veux dire, prendre une place à 700 boules pour crier comme un demeuré qui est bourré à l'accro, ça va.
2: Je
0: veux dire,
2: je suis d'accord.
0: Qu'ils s'assoient sur un ananas au 4 ring et qu'ils auront des raisons
1: merci,
0: de gueuler.
1: Merci, non, mais merci,
0: il y en a
1: merci,
0: un à un moment, ça va. Quoi.
1: Merci, voilà. Michel. Merci, Michel.
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0: J'ai un sondage sur les Français et les pyjamas. Sachez que 61% des Français dorment en pyjama. Alors là...
1: Combien ?
0: 61%, mais ça veut dire, à mon avis, c'est la tenue de nuit quand ils disent pyjama.
2: Oui.
0: C'est
2: oui.
0: pas...
3: Je pense que juste le short, ça reste pyjama.
0: Oui, je pense que dès que tu portes quelque chose qui n'est pas en slip, quoi. Ouais. Voilà, c'est ça, ou pas tout nu.
4: Ouais, même. Enfin, oui, on fait
0: c'est trop, vous dormez comment?
4: Je suis en slip, en caleçon, quoi.
0: Tu dors en caleçon?
4: Ouais.
0: Pourquoi?
4: Parce que bizarrement, je transpire moins avec un caleçon. Quand je dors tout nu, je transpire, mais de partout.
0: Ah oui.
3: Trop à l'aise.
0: Effectivement.
4: Ouais.
0: Monsieur Corentin.
3: Nu. Quand je suis tout seul.

0: tue les chaussettes.
1: Alors ça y est, ouais, comme tu l'amour là, je crois qu'il n'y a rien de pire.
2: Ouais, mais les gens qu'on froid aux pieds, les petites chaussettes de nuit, pas la chaussette que t'as portée sous tes baskets.
0: Oui, les... c'est les grosses mais... chaussettes, les chaussettes.
2: Petites chaussettes de nuit, moi je
1: oui,
2: peux
1: mais
2: comprendre.
1: Oui, mais tu te mets pas nu avec des chaussettes.
0: Nous, les femmes, on préfère coller nos pieds contre vous.
3: Ben bah oui, ça, et où tu mets un plaid au bout du lit.
2: 49% des Françaises, écoutez bien, optent pour un pyjama dégueulasse pour ne pas avoir faire l'amour.
1: Ah oui, généralement le message mais, je l'ai.
2: Stouff te l'a dit. Hein. Il y a les soirs c'est pyjama satin, il y a les soirs c'est bon allez
0: gauche. Non mais c'est pas, ils sont pas, moi j'ai pas les Lilou et Stitch et tout ça, tu vois. Je sais qu'il y a beaucoup de femmes qui ont, c'est la mode, les Betty Boop, les machins sur les lapins, les Bambi. Il y a ça.
1: Voilà, carrément. Des fois elle a même son sweat à capuche. Genre si elle se couche avec son sweat à capuche, là tu dis ok je mets mes écouteurs tranquille, calme, ça va être calme.
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0: que dans la villa des animateurs, ils ont prévu de faire des blagues aujourd'hui.
1: Ah, on va leur demander. On a Nagui avec N'oubliez pas les paroles spéciales Poisson d'avril.
2: Bonjour, j'ai pas volé l'argent du service public, bonjour. Bienvenue dans N'oubliez pas les paroles. Aujourd'hui, notre maestro va devoir nous raconter encore une blague en chanson pour le 1er avril. L'accueillons tout de suite, voici Jeff Tuch.
3: Si long. Salut Nagui, salut les danseurs, mes copains les chômeurs, coucou.
2: Jeff Tuch, vous allez devoir nous chanter une blague. Est-ce que vous êtes prêts, Jeff Tuch?
3: Chaud bouillant Nagui, comme une friteuse qui cuit les patates de macachi dans l'huile. C'est parti, c'est quand tu veux mon Nagui.
2: Attention, Jeff Tuch qui raconte une blague en chanson dans N'oubliez pas les paroles. J'ai volé l'argent du service public.
3: Dépêche-toi.
2: C'est parti.
4: Comment on appelle une patate qui s'épile, on l'appelle.
3: Allez tout le monde!

0: Allez, je bloque la blague, mon ami.
1: Comment vas-y. On appelle une patate qui s'épile? On l'appelle patate douce. Est-ce que...
0: Il n'y a plus de poils, donc du coup, elle
1: est bloquée. Est-ce que vous bloquez cette blague, monsieur Tuche?
0: Je bloque cette blague, mon ami.
1: Est-ce que la blague est validée? Oui, bravo, Jeff Tuche.
0: Merci, mon ami. Merci.
2: Bravo.
0: Allez, je vous laisse, faut que je rentre chez moi, j'ai rien à faire. Bisous Nagui. Bisous les danseurs.
3: Merci Nagui et Jeff Tuche. On va finir en musique encore avec Gilbert Montagnier qui voulait nous raconter une anecdote du 1er avril.
4: Bonjour Gilbert. Comment ça va? Vous êtes en forme?
3: Ça va et vous?
4: Ah merde. Il y avait le piano de Santa là.

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3: C'est une info qu'on vous a donnée il y a quelques jours. Les jeunes ne savent plus lire l'heure sur des montres analogiques.
4: Oui, oui.
3: La fameuse petite aiguille, la grande aiguille.
5: Ils ne savent plus.
3: Ils sont moins là-dessus. C'est-à-dire, vous leur montrez des trucs pour ça, à fort, parce que maintenant les écritures sont digitales.
4: Ben oui.
3: Sur les écrans d'ordi.
4: Et
3: non.
4: Et puis ils ont tout sur le téléphone.
3: Attends, j'ai ma belle-fille, ma Victoire, là,
5: qui est en stage.
3: Qui est moyenne sur le truc.
5: Elle vient de me regarder, elle me fait écoute, c'est
6: quoi ça la petite sur le 8.
3: Attends, je vais lui montrer un truc, bouge pas, je vais faire une heure.
5: Je fais juste le dessin.
7: En fait, j'ai besoin de recompter à la base et après ça va.
3: Je vais faire le
6: dessin. La petite sur le 8, là, sur le 7.
3: Je vais faire le dessin.
5: La petite et la

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1: Un million de personnes.
2: Ouais, c'est moi qui ai aidé, enfin c'est moi qui ai pétri. Quoi. Enfin, c'est moi qui étais là. Enfin, j'étais dans la pièce.
3: T'as filmé quoi.
2: Oui, à peu près, j'ai tué la caméra. Vous le savez, nous apprenons quand même que Céline Dion, il y a eu combien on sait les chiffres de l'inscription.
4: Ah, c'était un million lundi soir, mais ouais. Du coup, depuis, je
5: ça
4: sais pas
5: augmenté,
4: trop.
5: Ouais. Ouais, ouais,
3: ça a augmenté, je pense.
2: C'est un délire total de gens qui veulent venir le voir. Parce que c'est la voir, parce que c'est le monde entier, elle ne fait que 10. Alors là, on fera peut-être plus. Mais elle s'installe à Paris, donc forcément, le monde entier veut venir. Et elle a donc maintenant, vous êtes inscrit. Si vous êtes inscrit, il y aura un tirage au sort. Avec ce tirage au sort, vous aurez la possibilité d'acheter des places de concert entre 90 et 300 euros.
1: Ouais, c'est pas abusé quand il... Enfin, c'est cher, mais comparé à d'autres...
4: C'est un plein d'essence.
3: Pour l'événement.
4: Fait. Ouais, c'est ça. Ouais.
2: T'as raison. Ouais. Les gens qui nous écoutent là dans un gros 4x4, c'est un plein, un peu plus. Oui. C'est un plein qui déborde. Voilà. On est avec nous, je crois.
3: Je crois que ouais, Céline est avec nous.
6: Tellement
1: elle va faire le tirage et tout.
6: Je suis tellement contente.
3: Bonjour Céline.
6: Je suis tellement contente là, de te retrouver à Paris, que j'adore.
3: C'est vrai?
6: Michel Drucker qui m'a fait des mains. J'étais toute chaude avec les dents qui partaient dans tous les sens. Je n'ai pas encore refait les chicots de devant. J'allais, je me souviens, la France m'a tellement porté bonheur. J'adore les croissants, ça. Je capote trop les croissants. Ça, c'est tellement ça. Bon. Ouais, ça.
3: Ouais, très bien, très bien. Alors Céline, vous allez effectuer le tirage au sort ce matin chez
6: Je
3: vous?
6: Ressens déjà l'énergie des enveloppes, là, tout l'amour de mes fans, ça a été tellement nombreux à s'inscrire. Oui. C'est une chose incroyable, j'ai jamais vu ça dingue, Et donc, je ressens aussi l'endettement de mes fans qui vont se ruiner pour avoir des places.
4: Oui, un peu de ça aussi.
6: Et ça me touche énormément.
3: Ça sent le rouge, oui. Oui, on le sent bien aussi. Hein. Et pour procéder, on peut procéder, pardon, au tirage au sort?
6: Ah, bien sûr, je parle trop des fois, je m'alarme.
4: Ouais, mais c'est pas assez Céline.
3: Ça faisait longtemps.
6: Ouais. Allez, je trifouille. Je trifouille. Alors, la première, Lydie Bourlin,
4: bravo,
6: elle nous vient.
4: Bravo Lydie.
6: Lydie, elle nous vient d'un petit village de France, petit village de Lausanne. C'est un endroit magnifique, Lausanne. Les baguettes, elles poussent directement dans le loc, tellement c'est beau.
3: C'est pas exactement
4: le même.
3: C'est pas grave. C'est Céline Dion.
6: Ah, je trifouille, deuxième gagnant.
3: Allez.
6: Je retrifouille. Non, bien quand je peux, je trifouille là. J'adore ça.
3: Trifouiller quoi?
6: Oh, je vais retrifouiller encore une fois. Je tire au sort. Kevin McDougall. Kevin McDougall, il habite sur le bord de la mer en France, à Lisbonne. C'est beau quand tout ça, j'adore. Je t'embrasse, Kevin. Là.
4: Non, mais Lisbonne, c'est pas.
3: Je suis pas sûr.
6: On continue, je retrifouille encore. Je vais retrifouiller encore un peu là. Qu'est-ce qui me prend? J'ai encore envie de trifouiller. C'est une gagnante, c'est Mireille Dubois.
4: Ah,
6: je suis tellement contente pour Mireille Dubois.

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1: Pendant un premier encart amoureux. Alors attention, il n'y a pas que le physique. Vous avez des tu l'amour, vous?
2: Ah bah l'hygiène.
1: D'accord, l'hygiène pour souffle.
3: Les poils. Okay.
1: Les poils, ouais. D'accord, très bien.
4: Exactement, l'hygiène, les poils.
1: Les poils,
3: et les zizi.
4: La voix aussi.
1: C'est-à-dire qu'il faut... Là
4: la voix aussi.
1: Ah, c'est important.

0: Ça m'incissante.
1: T'aurais dû la demander.
0: Ouais, j'aurais dû. Non, mais je vous prends la veste, mais avec la glace.
1: Franchement, ils auraient pu me vendre n'importe quelle merde. Tout m'allait.
2: Non, mais c'est surtout que si tu triches sur tes photos quand t'arrives au rendez-vous, t'es mal à l'aise.
1: Triche sur tes photos, triche dans la.
3: Bon, triche sur les photos.
1: Pour 18% des gens. C'est lorsque leur rancard parle beaucoup trop de son ex que ça devient un tue-l'amour.
4: Ah bah là, oui.
2: Bah forcément,
1: c'est vrai.
4: T'en as rien à foutre, hein.
1: T'imagines le beau, ah bah tu vois, faisais une liste au lit, c'est un truc de fou, ah, j'espère que toi aussi.
0: Fais voir toi.
2: Non, t'as été nul. La feuille, tu coches à côté si tu fais toi aussi.
1: Et à l'inverse, c'est vrai. Non, parce que mon ex, là, il a. Pour 55% des femmes, les ongles sales sont rédhibitoires.
2: Ah bah les filles, surtout, regarde ça.
4: Les hommes.
1: Si le premier rencard n'est pas une réussite, 61% se disent prêts à tout donner, 61% à tout donner une seconde chance pour le deuxième rendez-vous.
2: Ah bah là ouais.
1: Eh ouais.
2: C'est la dernière chance.
1: Ah bah on est désespéré.
4: 61, c'est pas mal quand même.
1: Ah ouais, c'est tout pour le tout. Là c'est
2: On sait jamais.
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0: le vert reste.
1: Le jaune?
2: Bah, le marron.
1: Bah non, le marron reste. Bah, le marron, c'est couleur naturelle, c'est chocolat.
0: Alors, il n'est peut-être pas disponible en France, celui-là. Le noir. Il y a le M&M's, toi?
3: Non. Ah non, ah, bah, je pense que c'est pas. Marron, noir, ils disent brun.
0: Ah bah c'est brun, ah, bah non, c'est le marron alors.
1: Ah
0: marron,
1: oui, parce que c'est vrai que le chocolat vert fluo et jaune fluo,
0: ça c'est naturel.
1: Ça c'est du chocolat.
0: Bien sûr, évidemment.
1: Ah, oui,
0: c'est vrai, t'as raison. Le bleu et le noir vont disparaître.
3: Ouais, ouais, marron quoi.
0: C'était terrible, on a qui pour nous en parler?
3: Fabrice Lucchini, avec nous, qui veut réagir.
4: Ce qui arrive est un scandale, le monde part en cacahuète, guerre, la canicule, le détroit d'Hormuz, le carburant trop cher, mais surtout le M&M's bleu et le noir qui vont quitter les paquets, c'est honteux.
3: Alors là, pour le coup, on est d'accord avec vous, monsieur Lucchini. Là.
4: On a grandi avec ça, on a mangé des M&M's, des treats, des biscuits avec des crèmes dont personne ne connaissait la composition. On ouvrait le paquet, on lisait pas l'étiquette. On mangeait, on avalait des trucs qui avaient probablement plus de chimie qu'un laboratoire, mais au moins c'était drôle.
3: Oui, bah après on faisait quand même attention, même nos parents faisaient attention à ce qu'on mangeait.
4: Et aujourd'hui, la même génération s'enfile des cigarettes électroniques, gouchicha, pomme glacée tropicale, pastèque dragon cosmique, mange des testis croustis poulet avec un poulet d'ailleurs qui n'a jamais vu un autre poulet de sa vie, ah oui, tellement il était seul dans son coin. Il est né dans une usine avec une sauce barbecue dans le fiac. Mais ça, on le laisse et on ne dit rien et tout le monde fait la queue pour du testis croustis poulet.
3: C'est totalement différent, le testis croustis poulet et les M&M, c'est différent.
4: Cessez ces absurdités, c'est des inepties. La génération d'aujourd'hui ne mange que des trucs artificiels. Il n'y a rien de bio, il n'y a rien d'origine. Mon petit-fils de 15 ans, il a mangé un Babybel, un Ficello, il a bu du Capri-Sun, il a vapoté une bœuf, goût citron, embrayage de kangou. Vous savez quoi? Il a chié une PS5.
1: C'est pratique, n'empêche.
3: Ouais, c'est un côté
1: pratique.
3: On va se calmer quand même, monsieur Lucchini.
4: Rendez-nous les M&M's bleus et noirs. Rendez nos M&M's. Quelle sera la prochaine connerie qui vont nous sortir? Enlever le chocolat du Kinder Surprise et dire aux gamins de bouffer le jouet qu'il y a dedans. Rigoler, on va y arriver. J'ai envie de dire bonne journée, mais je ne vous la souhaiterai pas. Et vive les M&M's.
3: Bleu
1: et noir.
4: Ou marron, on n'a pas la bonne couleur, mais bon.
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0: les cinq vaches.
1: Coucou les cinq vaches, je le dis parce que c'était pas très clair. Coucou, cinq vaches.
2: Alors,
1: elles vont avoir le bac.
2: Oui.
1: Coucou, cinq vaches. Alors, ça peut être bac.
2: On va avoir le bac.
1: Non, vous n'avez pas trouvé.
3: Non, c'est pas le bac.
1: Pour les vaches.
3: Non, c'est le bac. Oui, pour les vaches. C'est pas le bac.
2: Non, non. Il y a un rapport avec l'éducation nationale.
1: Oui.
3: Hein,
4: cinq vaches.
3: Bah, c'est là, c'est impossible.
2: Malheureusement.
3: Il y a pas des vaches qui vont passer le bac.
1: C'est dans une ville de France où j'ai beaucoup dragué dans ma vie.
3: Royan, Royan.
5: Ah non. Allons.
2: Capté.
5: Quoi?
2: Ah, c'est à Moche.
5: Oh.
2: C'est pour ça.
1: Faut dire que chez les Moches, je fais un carton.
3: Ah ouais?
1: Alors, à Moche, en Alsace, qu'est-ce qui s'est passé?
4: Bah, ils ont mis des vaches peut-être dans une école pour tondre?
2: Non.
1: Non.
4: Non.
1: Et le maire a inscrit 5 vaches dans son école pour préserver le quota d'élèves pour qu'il n'y ait pas la fermeture de l'établissement. Parce que vous savez qu'en dessous d'un certain nombre d'élèves.
5: Comment tu justifies ça?
2: C'est un coup de com'.
1: C'est un coup de com' parce qu'il voulait montrer qu'ils allaient lui enlever ça. Abondance, Amandine, Abeille, Arlette et Amsel sont désormais avec 66 autres élèves humains parce que sinon, ils pouvaient fermer la classe.
5: D'accord.
1: C'est beau, non?
4: Ouais, c'est mignon.
1: Oui. Oh, je trouve ça mignon. Je trouve ça.
2: Bon, après, avec 5 vaches dans la classe.
1: Ouais, bon, oui. Ah, oh, mais je trouve ça mignon. C'est un bon geste. C'est pour montrer que c'est pour éviter la désertification.
2: Oui.
1: Et le fait qu'il n'y ait plus d'école. On vous embrasse, les moches. Gros bisous. Non, mais c'est vrai. On vous embrasse fort. Je pense à vous derrière la vanne.
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2: Cette jeune femme, par exemple, qui est en plein date avec un homme. Date signifie première rencontre.
3: Oui.
2: Petite péripétie pendant ce date, elle nous l'explique.
4: Je suis en date.

0: Bonjour, bonjour, bon réveil, 6h sur Europe 2. C'est mardi, on est le 11 août. Merci de vous réveiller avec nous, avec évidemment la rigolade du matin. C'est Coé sur Europe 2, le Bifort jusqu'à 7h. On va retrouver l'équipe après l'actu.
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2: Bonjour à tous, toujours plus chaud. Le mercure va continuer de grimper dans les prochains jours. 21 départements supplémentaires passent aujourd'hui en vigilance orange canicule. Je reviens sur la météo à la fin de ce flash. Un été historiquement chaud qui impacte les récoltes des agriculteurs. Hier, le président de la FNSEA en déplacement dans l'Aveyron a demandé au gouvernement de chiffrer et de dater son plan d'aide. Plus d'un milliard d'euros de pertes selon lui, rien que pour les fourrages dont les éleveurs manquent pour nourrir les bêtes, les obligeant déjà à puiser dans leur stock d'hiver. Autre conséquence du réchauffement climatique, les vendanges qui débutent de plus en plus tôt. Les premières grappes de raisins ont commencé à être cueillies hier, notamment du côté de Troyes, avec un mois d'avance, un record historique. Sur le front des incendies, les flammes ont continué de progresser lentement dans la Drôme. Plus de 400 hectares ont brûlé depuis plus d'une semaine dans le massif des Claps. Quelques 400 pompiers sont mobilisés. 42 départements contre 17 hier sont en risque élevé de feux de forêt. Marre de recevoir des appels commerciaux pour changer d'opérateur téléphonique ou d'abonnement d'électricité. Les choses vont peut-être s'améliorer dans les prochaines semaines. Une nouvelle loi qui entre en vigueur ce mardi oblige désormais les entreprises à obtenir le consentement des consommateurs avant toute prospection commerciale par téléphone. Reste à savoir si cette obligation sera respectée. En Colombie, les secours continuent de chercher des survivants.

0: un peu jalouse. Ça flatte votre ego, messieurs, apparemment. Il paraît, hein, selon le sondage, ça flatte votre ego. Ils aimaient bien cette petite pointe de jalousie qu'il y a chez nous.
1: C'est pas faux. C'est...
2: Ah non, c'est vrai. Il y a jaloux et jaloux, mais la petite jalousie, oui, elle est agréable.
1: C'est la petite jalousie de. Elle t'aime bien, la voisine.
0: Voilà, c'est ça.
1: J'ai vu, elle te dit bonjour. Voilà. Tu dis, bah ouais, parce que je me la suis faite hier. Ouais. Et là, dès que t'es parti, je me fais la voisine ainsi que le concierge.
2: C'est ce que tu dis dans ta tête, ça.
0: Et en un de ce que vous aimez bien chez nous, chez les femmes, c'est nos petites manies bizarres. Genre quand on parle toute seule, on est dans notre coin, on danse.
1: Enfin,
0: on
1: a ça, des c'est quand ta chérie, elle commence
0: quand
1: à parler toute seule.
0: Oui, mais vous aimez bien, justement, vous aimez bien, vous trouvez ça mignon.
1: Ah non.
3: Non,

0: connus qui ont plus d'exigences par rapport à ceux qui sont le plus reconnus.
1: Comment vous avez deviné?
2: Voilà.
3: C'est bizarre.
4: On peut le réécouter, lui.
0: Quelles sont les exigences des gens ici au niveau des tables? Il y a des stars qui ont des exigences, ou des est-ce que ce sont ceux qui sont moins connus qui ont plus d'exigences par rapport à ceux qui sont le plus reconnus?
2: Ça devait être sa première, lui, je pense.
4: La vache,
5: c'est énorme. Terrible.
4: On continue. France Bleu. France Bleu, la fameuse mort de Carlos.
5: Magique.
6: Pitre, bon vivant, surtout chanteur populaire qui a fait se trémousser petits et grands dans les années 70 et 80 avec ses tubes comme Big Bisou, Rosalie ou encore l'énormissime Tiroli Pimpon. Carlos s'est éteint ce matin, 64 ans, des suites d'un cancer. Et on lui souhaite une bonne dernière. Bon courage.
4: Ben non, il est mort.
2: Non plus.
4: On dit pas bon courage à des gens qui sont morts. Il y a des extraits cultes, hein, cet animateur radio suisse spécialisé en musique classique. Attention, à toi.
7: Un extrait de Così fan tutte, Lisa Della Casa. Comment elle s'appelle cette pute?
4: Voilà. Bon, on sent que la musique classique, lui, c'était pas son. Il y a le chat dans la gorge de Pierre Bellemare qui faisait ses histoires. Je me demande même si c'était pas sur Europe 1.
5: Si.
4: C'était dans la maison, je crois. Il y a longtemps.
8: Hein. De retour à ça. Merde, un chat dans la gorge, il ne faut pas partir. Quelques jours plus tard, le notaire de Copenhague lui confirmera. Hans, mais c'est pas vrai, c'est pas possible. Ah, mon pauvre ami, excuse-moi.
4: Ah oui. Bah
8: non,
4: oui.
8: C'est pas vrai.
4: Oh là là.
8: Tu sais que c'est pénible.
4: Bah oui, je sais.
8: Ça veut perdre le moral de faire ça.
4: Je sais bien.
8: Impossible de parler ce matin.
4: Ah ouais.
8: Quelle chérie.
4: Et un jour, je reçois Pierre Bellemare. On fait une émission, Piette, tu étais là.

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2: Voici le Uber Eats Machine. 33e place du Uber Eats Machine cette semaine, une nouvelle chanson, la commande que tout le monde connaît. C'est le fameux McDo renversé par le livreur.
3: Ouais, c'est qui là?
4: Monsieur, c'est le livreur, ouvrez-moi.
5: Attends, je vais ouvrir.
3: Ça va, monsieur? Vous avez l'air bizarre, qu'est-ce qu'il y a?
5: Oh, c'est pas ouf. Hein.
3: Bah, dis-moi.
5: Ouais, je vais te dire, attends.
6: Frère, assis-toi, faut que je te parle. Tes frites sont devenues toutes noires.
3: Ah non!
6: Frère, j'ai pris un dos d'âne et le coca s'est renversé sur les frites.
3: Eh ben dégage! Mon Big Mac, il sait pas nager.
2: Non, c'est vrai. Les nuggets non plus. Entrée fracassante à la 21e place du Uber Eats Machine cette semaine. Un plat qui rappelle des souvenirs aux plus jeunes, car ils préfèrent avoir des nouilles en accompagnement. C'est le steak haricot vert. Alors,

0: Surprise du classement cette semaine, 14e. Les enfants en raffolent, surtout quand les parents n'ont pas le temps. Attention, les fameux cordons
1: bleus.
2: Des cordons bleus.

0: 24 août. Bon réveil, Camaro nous rejoint aussi sur Europe 2. A tout de suite, c'est l'actu maintenant, 6h30.
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2: Bonjour à tous, 43 départements sont désormais en vigilance orange canicule, c'est 21 de plus qu'hier, de la Bretagne au centre Val-de-Loire, conséquence de la montée des températures qui va d'ailleurs se poursuivre dans les prochains jours. Plus de 40 degrés relevés hier à Cogolin dans le Var. Je reviens sur la météo à la fin de ce flash. Un cinquième épisode de canicule qui va donc continuer à accentuer la sécheresse déjà problématique dans de nombreux départements. Deux tiers des nappes phréatiques présentent des niveau sous les normales. 70% de l'Hexagone est désormais concerné par des restrictions d'eau. Et la pluie n'est pas du tout au programme dans les prochains jours, malgré quelques orages qui pourraient apporter localement de fortes précipitations. Des vendanges toujours plus précoces et même du jamais vu. Plusieurs domaines ont commencé à récolter le raisin en Champagne, en Anjou, dans le Bordelais ou encore en Bourgogne. Ces derniers jours, une précocité liée au réchauffement climatique et un été historiquement chaud. Dans la Drôme, le feu n'est toujours pas fixé. Les flammes continuent de progresser lentement dans le massif des Claps. Plus de 400 hectares ont brûlé depuis plus d'une semaine. 42 départements ont été placés en risque élevé de feux de forêt ce mardi. Une pompe à chaleur, le changement de vos fenêtres ou encore un abonnement téléphonique. Vous allez peut-être recevoir moins d'appels commerciaux dans les prochaines semaines. Entrée en application aujourd'hui d'une nouvelle loi qui impose aux entreprises de recueillir le consentement des consommateurs avant toute prospection commerciale par téléphone. Bloctel, l'ancien dispositif, n'avait pas fait ses preuves. Mauvaise nouvelle pour le pouvoir d'achat, vos factures de gaz vont encore grimper à la rentrée. Le prix de référence du gaz va augmenter de 5,6% au 1er septembre pour quelques 6 millions de ménages français. Une hausse encore une fois liée à la situation au Moyen-Orient. En Colombie, les opérations de secours se poursuivent pour retrouver des survivants du séisme le plus puissant de la dernière décennie. Les heures sont comptées pour sauver les victimes coincées dans les gravats. Plusieurs dizaines de

0: Les heures sont comptées pour sauver les victimes coincées dans les gravats. Plusieurs dizaines de bâtiments se sont effondrés. Des écoles, des hôpitaux ont été endommagés. Le bilan provisoire est de 111 morts. La suite des championnats d'Europe de natation, ce mardi à Saint-Denis, et encore des chances de médailles dans la soirée, notamment pour les Françaises Marie Vatel et Beryl Gastaldello, qui se sont qualifiées pour la finale du 100 mètres nage libre. À suivre aussi notamment Maxime Grousset en finale du 50 mètres papillon. Hier, Léon Marchand et ses coéquipiers ont remporté la médaille d'argent du relais 4 x 200 mètres nage libre. Et il y a du football aussi à suivre ce soir. Lyon face au Sparta Prague pour le 3e tour de qualif pour la Ligue des Champions. L'OL qui s'est incliné 2-1 au match aller la semaine dernière et donc doit donc absolument l'emporter ce soir à partir de 21h.
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0: La vigilance orange canicule continue donc de s'étendre vers le nord-ouest avec désormais 43 départements concernés, de la Bretagne au sud-est. 35 degrés attendus cet après-midi à Rennes, à Bourges et à Alençon sous un soleil de plomb. 36 à Bordeaux et Valence, 37 à Nîmes où le temps sera orageux. Il fera 33 à Tarbes, à Rouen, à Montpellier et Paris. Pour trouver de la fraîcheur, direction les Côtes de la Manche où vous aurez 26 degrés à Fécamp. 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
2: Tiens, il y a une application qui cartonne, elle s'appelle Mon Petit Prono, MPP. Ouais. C'est une application gratuite qui est la plus téléchargée de France. En fait, quoi ? C'est quoi l'idée ?
3: Tout le monde en a parlé. En fait, c'est gratuit. Enfin,
4: C'est gratuit. En fait, c'est une appli où tu invites des potes ou des membres de ta famille, vous créez un groupe et chacun met les pronostics sur la Coupe du Monde.
2: Voilà. Ça sert à rien, c'est sympa.
3: Mais il n'y a pas de transfert d'argent, mais c'est mignon.
4: Il y a un classement et généralement, les gens font des petits paris. Le premier.
3: Mais je crois que si tu veux être au taquet, faut y être souvent sur l'appli.
2: Ah, oui. C'est l'appli gratuite la plus téléchargée en France depuis 12 jours. 3 millions de personnes l'utilisent pour la Coupe du Monde.
5: Et ça se fait beaucoup dans les boîtes entre collègues et tout. Il faut payer des lots, des fois, des trucs comme ça.
2: C'est rigolo, c'est bien. Ouais, parce qu'avec mes pronostics, moi, je peux te dire que je suis pas prêt d'avoir un filet garni. J'enquête exclusive, notre journaliste a enquêté là-dessus.
6: Ce soir, dans 90 enquêtes, les Français et leur nouvelle façon de vivre, sans bouger. Selon une étude, 89% des Français utilisent chaque semaine une application qui leur évite un déplacement qu'ils auraient pu faire en 5 minutes. Aujourd'hui, grâce à Uber Eats, on peut commander un burger à 800 mètres de chez soi. Le plus difficile n'est plus d'aller chercher son repas, c'est de se lever pour ouvrir la porte au livreur. Avec Strava, on suit ses performances sportives, parfois depuis le canapé, après avoir marché jusqu'au frigo. Les parents, les enfants, les étudiants, toute la famille est devenue experte en optimisation de la flemme. 90 enquêtes plongée dans une France où le smartphone fait tout à notre place, sauf appuyer sur le bouton se lever, c'est ce soir sur C Star.
2: Oui, mais alors attention avec les applis, attention aux cherches enquêtes exclusives, attention aux arnaques.
6: Il voulait juste regarder une vidéo de 30 secondes, pas signer un pacte.

0: quoi, remplissent leur téléphone d'applications inutiles et découvrent qu'ils ont passé plus de temps à jouer qu'à dormir. Des accros récompenses virtuelles, des collectionneurs d'applications inutiles et ces Français capables de dépenser 4 euros pour acheter des pièces en plastique qui n'existent même pas. Enquête sur une France piégée par ses écrans et par son propre pouce, c'est bientôt sur ces stars.
1: Vous avez raison, mais on va terminer comme d'habitude par le portrait de la semaine.
0: Dans le portrait de la semaine, Thomas.
1: Bonjour Thomas.
0: Thomas avait un rêve simple, trouver l'amour. Alors il a téléchargé toutes les applications possibles, Tinder, Bumble, Hinge, bref, tout ce qui pouvait lui éviter de finir seul avec son micro-ondes. Mais après des mois de swipe intensif, le constat est violent. Zéro match dans son quartier. Alors Thomas a activé l'option monde entier parce qu'apparemment, la femme de sa vie n'était pas à 5 rues de chez lui, elle était à l'autre bout de la planète. Et là, miracle, un match avec Priya, une indienne à plus de 7000 km. Une histoire d'amour ? Peut-être. Sauf qu'entre eux, il y a 12 heures d'avion. Un décalage horaire et un petit détail, ils se parlent surtout avec Google Traduction. Depuis, Thomas apprend l'anglais, découvre la cuisine indienne et regarde les billets d'avion en 3 fois sans comprendre pourquoi ils coûtent plus cher que sa voiture. Quand l'amour n'est plus une rencontre mais une expédition, c'est dans le portrait de la semaine, dimanche, dans 7 à 8, sur...
1: C'est ça. Merci, Jean-Claude Exclusive.
0: De rien.
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0: Et voilà Freya Sky ce matin. Bon réveil, Europe 2.
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0: Comment?
1: Bah, je suis en slip, en caleçon, quoi.
0: Tu dors en caleçon?
1: Ouais.
0: Pourquoi?
2: Parce que bizarrement, je transpire moins avec un caleçon. Quand je dors tout nu, je transpire, mais de partout.
0: Ah oui.
3: Trop à l'aise.
0: Effectivement.
1: Ouais.
0: Monsieur Corentin.
3: Nu. Quand je suis tout seul. Et sinon, quand il y a quelqu'un.
2: Et quand t'es avec ton coloc, là.
0: Quand t'es avec ton coloc. Et alors, quand il est avec son coloc.
3: Bah là, je mets la petite nuisette.
0: Non, mais tu habilles dedans quand t'es avec une chérie, par exemple.
3: Bah, habillé.
0: Et après,
3: je me fais déshabiller.
0: Attends, t'es en train de me dire que c'est l'inverse. Que ouais. Tu mets un caleçon
3: quand
0: t'es
3: tout seul, je suis nu.
0: Et alors,
3: quand il y a quelqu'un, c'est, je vais
1: en
3: avec.
0: En costard, mais... parce qu'il est prêt à tout moment à recevoir un César, oui.
3: Non, mais en vrai, ça dépend. Tu sens un peu le truc. Au début, je vais mettre un petit short ou un petit caleçon, mais.
0: Bon.
3: Et puis après,
0: Vito.
3: Quand la routine s'installe, ouais. J'y vais à poil. Quoi.
1: Avec le t-shirt de Guingamp.
0: Ça ne vous sert pas un caleçon, moi.
3: Si.
0: Un caleçon, ça sert, quoi. Ouais. C'est, je trouve ça assez désagréable.
1: Bizarrement, je suis plus à l'aise avec que sans. C'est
0: d'accord.
1: Bizarre.
0: Non, Vito.
1: Tenue, moi.
0: Bah oui, bien. Voilà, arrachez l'image. Mon Dieu, je viens d'avoir. Attends, je te regarde. Oh, j'ai encore l'image. Ah, c'est terrible. C'est ouf.
4: Bah moi ça dépend de mon humeur, c'est soit nuisette soit bah pyjama avec le en satin là, tu sais, la
0: c'est mignon,
4: la chemise, soit le short et soit le voilà.
2: Tu sais que même pour mecs ils en font, là l'autre fois j'étais chez H&M, ils se font des petits pyjamas pour mecs plutôt sympa.
0: Je suis d'accord et je les trouve pas mal.
3: Mais moi je préfère une
0: amour en mer, c'est juste une question de tempo.
3: Je préfère dormir avec une femme qu'un pyjama.
0: Qu'un homme.
2: Qu'un homme en nuisette.
0: Chacun ses goûts.
3: Je trouve ça plus sexy une femme qu'une nuisette ou
1: oui grave
3: nue,
1: je suis d'accord.
0: 61% des Français, je vous l'ai dit, dorment en pyjama. 21% des Français dorment avec un pyjama intégral.
3: Ah bah oui, donc non.
0: Ah, c'est ça. 43%

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2: Michael, le film est sorti sur tous les écrans. Michael Jackson, le grand. Et nous avions Michel Laxon. Michel Laxon est le sosie officiel qui se promène de ville en ville et qui peut, pour la modique somme de 350 euros avec les remboursements des frais kilométriques, venir chanter chez vous. Il a fait les plus belles reprises. Bon.
3: Il traduit pas très bien.
2: Le problème, c'est que l'anglais, c'était pas son truc. Ouais. Il a fait la reprise de

0: me mouche demi-molle.
1: Eh oui, je me mouche demi-molle, effectivement. Oh, on n'est pas loin de Smoke Criminal. Les plus belles reprises de Michael Jackson sans jamais avoir parlé anglais. La reprise de Billie Jean.

0: puiser dans leur stock d'hiver. Autre conséquence du réchauffement climatique, les vendanges qui débutent de plus en plus tôt. Les premières grappes de raisin ont commencé à être cueillies ces derniers jours en Champagne, en Bourgogne ou encore dans le Bordelais, avec jusqu'à un mois d'avance, un record historique. Sur le front des incendies, les flammes ont continué de progresser lentement dans la Drôme. Plus de 400 hectares ont brûlé depuis plus d'une semaine dans le massif des Claps. Quelques 400 pompiers sont mobilisés. 42 départements contre 17 hier sont en risque élevé de feux de forêt ce mardi. Marre de recevoir des appels commerciaux pour changer d'opérateur téléphonique ou d'abonnement d'électricité. Les choses vont peut-être s'améliorer dans les prochaines semaines. Une nouvelle loi qui entre en vigueur ce mardi oblige désormais les entreprises à obtenir le consentement des consommateurs avant toute prospection commerciale par téléphone. Reste à savoir si cette obligation sera respectée. Nouvelle flambée du gaz. Le prix de référence va augmenter de 5,6% au 1er septembre pour quelques 6 millions de ménages français. Une hausse encore une fois liée à la situation au Moyen-Orient. En Colombie, les secours continuent de chercher des survivants dans les décombres. Le violent séisme qui s'est produit hier matin a fait au moins 111 morts et détruit plusieurs dizaines de bâtiments. L'état d'urgence a été décrété. Déjà, un énorme engouement à quelques semaines de la venue du pape. Le Stade de France, qui doit accueillir une grande veillée avec des jeunes le 25 septembre, s'est rempli en moins d'une heure hier. 200 000 personnes se sont également inscrites pour la messe géante qui aura lieu sur les Champs-Élysées. Léon XIV est ensuite attendu à Lourdes et à Metz. En natation, retour plus que réussi pour Léon Marchand qui a remporté hier la médaille d'argent du relais 4 x 200 mètres nage libre avec l'équipe de France au championnat d'Europe à Saint-Denis. Belle performance aussi de Maxime Grousset qui s'est qualifié en finale du 50 mètres papillon. Trois Françaises pourraient également remporter une médaille, parmi elles Pauline Mailleux qualifiée hier pour la finale du 200 mètres d'eau. Et tout ça, ce sera à suivre donc dans la soirée les championnats d'Europe de natation à Saint-Denis.
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0: que vous avez avant de passer chez nous dans l'émission.
1: On va vous donner son téléphone direct.
2: Comme ça. Oui,
1: son
0: 06 33 11 32 11, c'est mon WhatsApp, ça. 06 33 11 32 11. Merci ma petite pelle, c'était très bien, bravo.
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0: 2.
1: Champion du monde de l'actu. Le premier champion est une habitante de Johannesburg qui est à quel endroit?
2: En Australie.
1: Excellent. Qui s'est baigné
3: en Afrique du Sud.
2: Ah oui, d'accord, super.
4: Ouais, c'est à côté.
3: Ça commence par la même lettre. Hein.
1: Ouais. Oh là là. Elle s'est baignée dans un gros nid de poule. Vous rêvez pas, vous savez, les nids de poule, c'est des trous.
4: Oui.
1: Elle s'est baignée dedans. C'était pour sensibiliser les autorités locales en leur disant qu'il faut peut-être faire les travaux de toute urgence.
4: Bah,
1: alors,
4: oui, oui.
1: Effectivement, si tu en es à te baigner dedans, madame, c'est un gros nid de poule.
4: Ah, je te confirme.
3: Noir, ouais.
1: Alors, où une dame qui a claqué des doigts et qui a disparu, mais il s'est passé quelque chose.
4: Tu vois, elle est mimati.
1: Non, mais c'est pas possible, un truc pareil. Deuxième champion, c'est une femme trans, américaine. Suivez bien ce que je vais vous dire, c'est compliqué. Qui vient de porter plainte contre une clinique qui n'a pas voulu lui implanter d'embryon humain afin qu'elle tombe enceinte. Sous prétexte qu'elle n'a pas d'utérus pour implanter l'embryon. D'ailleurs, c'est assez logique.
2: C'est normal.
1: Toutes les dames qui ont tenté une FIV, c'est comme ça que ça s'appelle.
2: Oui.
1: Fécondation in vitro, tu leur mets des petits embryons, des petits bébés là que tu as fait avant, des éprouvettes, et hop, tu remets dans l'utérus de la dame, tu attends, la dame elle croise les doigts, souvent elle reste 15 jours à pas trop bouger, et on voit si ça a tenu. Mais il faut un utérus.
3: Bah oui.
1: Et donc la dame, elle avait tout d'une dame, mais elle n'avait pas d'utérus.
4: Donc ça risquait pas de marcher.
1: Donc la clinique a tenté de lui faire un dessin, a pas suivi.
2: Pas compris.
1: Eh ben elle a attaqué la clinique.
4: Ouais.
2: C'est ouf ça.
1: Non, sans utérus, c'est pas facile.
4: Bah non,
3: non.
1: Alors, je sais pas, tu mets un Playmobil, t'ajoutes de l'engrais. Je vois que ça, Moi j'ai une méthode qui est plus picarde, hein, mais honnêtement.
4: Ouais, Lamborghini
3: Urus aussi.
1: Et enfin, cette histoire va plaire à tous les alcooliques qui, quand ils se font arrêter par les flics, se trouvent toujours une excuse.
3: Ça, c'est magique.
1: Vous avez bu? Non, peut-être un petit verre. C'est une américaine, elle s'est fait prendre aux caméras de surveillance d'un feu rouge en train de boire de l'alcool.
4: Ouais.
1: Elle est arrêtée. Elle est évidemment positive à l'alcool. Et au tribunal, ils lui disent « Madame, vous avez bu de l'alcool ». Elle a démenti.
2: Ah ouais.
1: Écoutez bien l'excuse. Elle a dit que ça n'était pas dangereux sur la route. Pourquoi?
4: Pourquoi?
1: Parce qu'elle ne boit de l'alcool que lorsqu'elle est arrêtée au feu rouge et au panneau stop.
4: Ah bah oui.
1: Donc elle a dit « Sur la route, je ne suis pas dangereux. Je ne bois que quand je suis à l'arrêt.
4: »
3: Ça se tient.
1: Hein. Et par contre, elle ne fume le pétard qu'en roulant. Parce qu'à l'arrêt, la fumée, elle stagne. Alors qu'en roulant, elle s'échappe.
4: Je comprends pas qu'elle ait été condamnée cette
1: vie. Anna là-dedans.
3: Pas folle la nette.

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1: Bonjour, bonjour. Très très bon ça pour démarrer la journée. Ray, where is my husband? Il est 7h18. Qu'est-ce que vous diriez si je vous offrais 10 000 euros? 10 000 euros en une seconde, voilà la promesse. Ce sera peut-être pour tout à l'heure, pour 8h20, et ce sera peut-être pour vous. Alors si vous voulez que ce soit pour vous, il faut envoyer maintenant Europe 2 par SMS au 7-12-13 et identifier cet extrait. Il y a un titre, un artiste qui se cache derrière, et c'est surtout un chèque de 10 000 euros. Écoutez bien, vous connaissez ce morceau, je suis sûr. Voilà pour l'extrait. Si vous avez une idée, vraiment, n'hésitez pas. Il y a 10 000 euros au bout du chemin. 10 000 euros peut-être pour ce matin. Envoyez Europe 2, 7, 12, 13. Pendant qu'on écoute Temper City et Coé sur Europe 2 jusqu'à 11h. A tout de suite.
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1: Direction le JT Chanté, puisque oui, nous partons à Valence pour le JT Chanté, ou en Espagne, pas Valence en France, où un homme a été placé sous contrôle judiciaire pour avoir installé quelque chose de totalement illégal. Qu'est-ce qu'il aurait pu mettre d'illégal dans un endroit? Qu'est-ce que, quand vous allez découvrir
2: un lion.

présente des niveaux sous les normales. 70% de l'Hexagone est désormais concerné par des restrictions d'eau et la pluie n'est pas du tout au programme dans les prochains jours, malgré quelques orages qui pourraient apporter localement de fortes précipitations. Des vendanges toujours plus précoces, c'est même du jamais vu. Plusieurs domaines ont commencé à récolter le raisin en Champagne, en Anjou, dans le Bordelais ou encore en Bourgogne ces derniers jours. Une précocité liée au réchauffement climatique et à un été historiquement chaud. Dans la Drôme, le feu n'est toujours pas fixé. Les flammes continuent de progresser lentement dans le massif des Claps. Plus de 400 hectares ont brûlé depuis

0: continue de progresser lentement dans le massif des Claps. Plus de 400 hectares ont brûlé depuis 8 jours. 42 départements ont été placés en risque élevé de feux de forêt ce mardi. Une pompe à chaleur, le changement de vos fenêtres ou encore un abonnement téléphonique. Vous allez peut-être recevoir moins d'appels commerciaux dans les prochaines semaines. Entrée en application aujourd'hui d'une nouvelle loi qui impose aux entreprises de recueillir le consentement des consommateurs avant toute prospection commerciale par téléphone. Bloctel, l'ancien dispositif, n'avait pas fait ses preuves. Mauvaise nouvelle pour le pouvoir d'achat, vos factures de gaz vont encore grimper à la rentrée. Le prix de référence du gaz va augmenter de 5,6% au 1er septembre pour quelques 6 millions de ménages français. Une hausse encore une fois liée à la situation au Moyen-Orient. En Colombie, les opérations de secours se poursuivent pour retrouver des survivants du séisme le plus puissant de la dernière décennie. Les heures sont comptées pour sauver les victimes coincées dans les gravats. Plusieurs dizaines de bâtiments se sont effondrés. Des écoles et des hôpitaux ont été endommagés. Le bilan provisoire est de 111 morts. La suite des championnats d'Europe de natation ce mardi à Saint-Denis et encore des chances de médailles dans la soirée, notamment pour les Françaises Marie Vatel et Beryl Castelgado qui se sont qualifiées pour la finale du 100 mètres nage libre. À suivre aussi notamment Maxime Grousset en finale du 50 mètres papillon. Hier, Léon Marchand et ses coéquipiers ont remporté la médaille d'argent du relais 4 x 200 mètres nage libre. Et puis par ailleurs, le Français Étienne Daguinos a remporté hier le bronze au 5000 mètres, là encore au championnat d'Europe d'athlétisme qui se déroule du côté de Birmingham au Royaume-Uni.
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0: La vigilance orange canicule continue donc de s'étendre vers le nord-ouest avec désormais 43 départements concernés de la Bretagne au sud-est. 35 degrés attendus cet après-midi à Rennes, à Bourges et à Alençon sous un soleil de plomb. 36 à Bordeaux et Valence, 37 à Nîmes où le temps sera orageux. Il fera 33 à Tarbes, à Rouen, à Montpellier et Paris. Pour trouver de la fraîcheur, direction les Côtes de la Manche, vous aurez 26 degrés à Fécamp. Bonne matinée.

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1: On fait un gros bisou à Sunny qui est en ligne avec nous. Sunny, c'est bien ce prénom, c'est de quelle origine? Sunny.
2: Américain.
1: Sunny.
3: Oui.
1: C'est de quelle origine?
3: Je sais pas trop, je crois que c'est anglophone.
1: Ah bah attends, c'est pas tous les jours que je rencontre un Sunny. Hein.
4: Sunny Croquette.

0: Est-ce qu'il avait l'élève qui remuait en même temps que toi?
1: Non, on avait quelques années de différence.
2: Ah bon, bon Sonny, raconte-moi un petit peu ton métier. Dans la France qui bosse et qui se lève tôt, tu es chaudronnier. C'est quoi? Raconte-moi.
1: Ah bah, chaudronnier, nous, bah, du coup, on fait beaucoup de, que des constructions métalliques. Et en gros, c'est la mise en forme des métaux en feuilles.
2: La mise en forme des métaux en feuilles, c'est-à-dire
1: compliqué. Ouais, c'est la définition en fait du travail. Ben en fait, c'est moi particulièrement, je fais des pièces pour des fromageries en inox, des choses comme ça. Mmh. Et du coup, ben, t'en trouves partout en fait dans la chaudronnerie. C'est juste que c'est très peu connu, quoi.
3: Ouais. Mais je crois que c'est super bien payé. J'avais vu un reportage où on avait été en aéronautique et on avait été obligé d'importer des mecs qui venaient des États-Unis qui payaient, mais je crois, 10 000 euros par mois.
2: Sauf que le ouais qu'il a dit, c'est pas un ouais à 10 000. Hein. Il a pas fait à 10 000, je fais ouais.
3: Ouais, en aéronautique, fromagerie, ça paye.
1: Gros ouais, mais non, c'est pas. Enfin, après, t'as aéronautique, t'as aussi des chaudronniers ou des soudeurs en nucléaire ou quoi. C'est différent après.
2: Alors, qu'est-ce que t'attends? Pas chez Airbus, reste pas chez Camembert Président, qu'est-ce que t'attends? Sonny, voici les questions. Qu'est-ce qu'un pied à coulisses? C'est un pied qui monte pas sur scène parce qu'il aime coller coulisses.
3: Ah, oui.
2: C'est un outil qui permet de mesurer le diamètre d'une pièce ou c'est un morceau de rap? Ouais.
1: Non, c'est
2: le pied à coulisses. Ça sent de la vis. C'est le pied à coulisses. Je le fais deux fois parce que c'est le matin, il y a peut-être des gens qui en font.
4: Non, c'était l'ennemi de Booba.
2: Ah non. Pourquoi?
4: Coulisses et Booba.
2: Coulisses et Booba. Alors?
1: Non, c'est pour mesurer.
2: Excellent. Qu'est-ce qu'un virolage? C'est un bateau qui tourne loin parce qu'il vire au large. Tu le vois? Oui, je le vois, il vire au large. Est-ce que c'est une soudure à l'andouille de vire?
3: Bah oui, le virolage.
2: Bien sûr.
3: Bah oui.
2: Ou est-ce que c'est rendre une pièce métallique ovale?
1: Non, c'est la troisième.
2: Eh ben, je savais pas, moi.
3: Bah ouais.
2: Je savais pas que c'était ça. Qu'est-ce qu'un... Oh là là là là. Ressuage.
3: Ressuage.
2: Ressuage. Pardon. C'est envoyer sa date de naissance. C'est bon, j'ai ressuage.
5: Très niche comme activité.
2: C'est quand tu vas deux fois de suite à la salle de sport pour voir.
3: Parce que tu suis, puis tu reçues.
2: Ah, t'as su une fois, tu ressuages. C'est marrant, ça. Oui, c'est une technique de contrôle qui permet de déceler les défauts à la surface des matériaux.
1: C'est ça, c'est la troisième. Ouais,
2: t'inquiète pas, je pense que même les mecs qui n'y connaissent rien avaient compris. C'est con parce que le ressuage.
1: Oui,
2: j'ai bien suivi, je vais ressuer.

0: l'après-midi.
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0: Dans une basse-cour, quoi.
1: Oh la vache, la crête.
2: J'ai l'impression d'être dans un truc des inconnus, tu sais. Ouais. La télé des inconnus.
1: Ils ont posé la question à ce gars qui est hyper sûr, lui. Hein. Vraiment de lui. Hein.
3: Dites-nous quelque chose que vous dites aux femmes pour leur plaire.
4: Bonjour.
3: Ça suffit ?
4: Oui.
1: Oh l'autre.
2: Ah ouais.
5: Bonjour, bonjour.
1: Ça suffit. Pas de mots de plus. Il y a aussi des gens un peu chelous. Il y a cette dame.
6: Moi, je suis une sorcière et donc j'utilise l'art du rituel, c'est-à-dire le verbe, les plantes, les nuits de pleine lune et puis quelquefois une petite goutte de sang pour faire du poids bonne mesure.
1: C'est Joseph Fiché.
7: Oui, c'est ça. Comme c'est quoi la chanson là ?
1: C'est Joseph.
8: La danse, la forêt,
1: la solitude.
7: J'accède.
1: Attendez, il y a ce mec aussi.
9: Elles essayent de m'allumer et en fait, elles succombent à tous mes désirs. Elles s'abaissent devant moi. Elle se traîne par terre, dans la boue, dans la fange, dans les détritus.
8: Mais ils étaient où faire le...
1: Ouais, ils étaient chauds les gens.
2: Mais ça me dégoûte cette façon de parler là, ça me fait...
7: Ah, c'était Francis Holmes quand même.
2: Ah ouais, non bah...
1: Et à l'époque, ils ont pu rencontrer Bernard Tapie, ce bon vieux Bernard qui a répondu.
3: Bernard Tapie, quelle est votre image de marque ?
10: Mauvaise. Moi je suis pas séducteur, c'est pas mon métier, je me présente pas aux élections et je fais pas de cinéma. Par contre, je suis séduisant par les résultats que j'amène.
3: Et votre argent, ça peut séduire ?
10: Beaucoup plus que mon charme, beaucoup plus.
7: Ah oui. Tu vois, au moins il était franc, voilà. C'était direct.
11: Lucide.
1: Bernard, quelle honnêteté Bernard, ouais. Quelle honnêteté. Et il y a aussi cette dame qui aime séduire, mais pas que...
12: Mais ça m'arrive très très souvent, je sais bien que ça se fait pas, mais ça m'arrive très très souvent d'avoir envie de mettre la main aux fesses des hommes. Je trouve que les fesses c'est important, c'est rond, c'est bon, on a envie de caresser. Passer la main dans les cheveux aussi très souvent, et je dois dire qu'il faut... Il faut faire gaffe parce qu'on ne peut pas faire ça à n'importe quel mec, ça ne marche pas toujours.
2: Avec consentement, madame. Hein,
7: bah c'est vrai qu'avec moi, ma chérie, entre la main dans les cheveux et la main au cul, tu vas t'ennuyer.
11: Tu m'étonnes.
7: Hein, voilà. Au revoir, madame.
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0: A tout de suite pour l'actu.
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0: Merci d'être là. Il est 8h. Tout l'été, Coé sur Europe 2, 7h-11h. J'ai les clés et j'ouvre pour vous la villa des animateurs. Dans un instant, ce sera après l'actu près de chez vous.
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0: L'actu Europe 2, Cédric Lecor. Salut Cédric.
9: Salut Quentin, bonjour à tous. Toujours plus chaud, le mercure va continuer de grimper dans les prochains jours. 21 départements supplémentaires passent aujourd'hui en vigilance orange canicule du centre à la Bretagne et 23 autres demain. Quasiment tout le sud-ouest sera concerné. Je reviens sur la météo à la fin de ce flash. Sur le front des incendies, les flammes ont continué de progresser lentement dans la Drôme. Plus de 400 hectares ont brûlé depuis plus d'une semaine dans

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1: C'est Pâques à la Villa des Animateurs, cet endroit où tous les animateurs de la télé, les personnalités vivent. Est-ce que les personnalités de la villa vont faire une chasse aux œufs?
2: Eh bien justement, on va leur demander. Et pour commencer, on a François Hollande, notre ancien président. Bonjour
3: oui,
2: Monsieur Hollande.
3: Il en faut peu pour être heureux, vraiment très peu pour être heureux. Satisfaire du nécessaire.
2: Je vois que vous êtes content, Monsieur Hollande.
3: Oui, écoutez, ce week-end, Madame Stouff, oui. C'est Pâques, n'est-ce
2: ouais.
3: pas
2: ah, oui.
3: Je vais manger plein de chocolat.
2: Mais vous n'allez pas faire la chasse aux œufs, quand même.
3: Non, Madame Stouff, parce que le problème, c'est que je prends tous les chocolats des enfants et puis je ne chasse pas que les œufs.
2: Ah bon?
3: Je chasse tout court. Un lapin.
4: Non, c'est pas cette chasse-là.
3: Oh, sanglier.
2: Ouais, bon bah mam aussi Monsieur Hollande.
3: Hein. Madame Stouff, si je peux me permettre, vous faites mal le mam.
2: Ah oui.
3: Voyez, vous le faites sur un petit ton parisien, voyez,
2: oui,
3: je, sur un petit ton un petit peu condescendant.
4: C'est vrai,
3: ça vient de l'intérieur, on sent que vous n'êtes pas très mam. Voyez, est-ce que vous voulez que je vous fasse un tuto mam?
2: Bah oui, pourquoi pas.
3: Bah, écoutez, bienvenue alors dans les tutos du gros. Aujourd'hui, bonjour, c'est François. Je vais vous apprendre à faire correctement le fameux mam.
2: D'accord.
3: Comme ça, vous tendez vos bras en avant, vous voyez.
4: Ouais,
3: et avec vos mains, vous faites les pinces, comme un crabe.
4: Ouais, ah oui.
3: Vous voyez,
4: ouais,
3: voyez les pinces de crabe.
2: Ah oui, ça aide.
3: Ou comme un bébé qui veut attraper sa purée, vous voyez.
2: D'accord.
4: Ouais,
2: d'accord.
4: Ouais,

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1: La compile justement des œufs, c'est la compile de Pâques. Voici la chanson d'abord des gamins qui partent en chasse.
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3: Ils sont chauds.
1: La chanson du petit qui va aller chercher des œufs dans le jardin alors que ses parents ont oublié que c'était Pâques.
4: Oh la tristesse.
5: J'étais partie chercher des œufs.
1: Oui, c'est ça.
6: Oh merde.
1: La chanson du gamin qui n'a pas trouvé son lapin au chocolat.

0: 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Par le chien du voisin.
1: Très beau, c'est faut le déposer à la
2: sacelle. Et c'est pas bon pour les chiens.
1: La très mauvais le chocolat. La chanson pour le gamin dont le papa a éparpillé les œufs dans le jardin.
3: Oui, mais du château de Versailles.

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1: La chanson du petit qui a couru dans le jardin, sauf qu'il habite en appartement au cinquième étage.
2: Je suis tombé du troisième, car j'habite pas au rez-de-chaussée.
1: La chanson du gamin qui va tomber, lui, sur un pied jaloux au fond du jardin.

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0: C'est peut-être le moment de vous offrir 10 000 euros. 10 000 euros en une seconde, c'est Marion qui s'y colle ce matin. Salut Marion.
1: Salut Quentin.
0: Sois la bienvenue sur Europe 2. Marion, t'es debout très tôt alors que tu bosses pas.
1: Ouais, c'est ça.
0: Alors tu vois, moi, c'est vraiment un truc que je comprends pas, ça. Moi, je dormirai jusqu'à 11h30, facile.
1: Ah non, moi j'adore le matin.
0: Marion, t'es dans le sud en même temps, c'est vrai, dans le sud on peut profiter, il y a du soleil toute la journée. T'es à Antibes, c'est ça?
1: C'est ça, exactement.
0: Marion, tu ferais quoi avec 10 000 euros?
1: Eh ben, plein de choses. Déjà, je partirai en vacances.
0: Ouais.
1: Je rêve d'aller à Los Angeles, donc ça serait mon rêve. Et puis j'ai mon petit chien qui est malade, donc ça permet
0: aussi de... Ça t'aiderait bien, quoi.
1: Ouais, ça m'aiderait bien.
0: Je comprends. Marion, je te souhaite de gagner les 10 000 euros. Maintenant, c'est entre tes mains. T'es prête?
1: Oui.
0: Voici l'extrait qui nous intéresse. Derrière se cache un artiste, un titre. À toi de me les proposer. On écoute d'abord l'extrait. Écoute bien, Marion, c'est 10 000 euros.

0: Bonne matinée sur Europe 2 Pop Radio, il est 8h32. Tout l'été, 7h-11h, Coé sur Europe 2, on va retrouver l'équipe dans un instant, on va partir sur les réseaux, le son des réseaux arrive. D'abord, on fait un point sur l'actu près de chez vous. L'actu Europe 2, Cédric Lecor. Salut Cédric.
1: Salut Quentin, bonjour à tous. 43 départements sont désormais en vigilance orange canicule. C'est 21 de plus qu'hier, de la Bretagne au centre Val-de-Loire et 23 autres de plus demain. Conséquence de la montée des températures qui va se poursuivre dans les prochains jours. Plus de 40 degrés relevés hier à Cogolin dans le Var. Je reviens sur la météo à la fin de ce flash. Un cinquième épisode de canicule qui va donc continuer à accentuer la sécheresse déjà problématique dans de nombreux départements. Deux tiers des nappes phréatiques présente des niveaux sous les normales. 70% de l'Hexagone est désormais concerné par des restrictions d'eau et la pluie n'est pas du tout au programme dans les prochains jours malgré quelques orages qui pourraient apporter localement de fortes précipitations. Des vendanges toujours plus précoces, c'est même du jamais vu. Plusieurs domaines ont commencé à récolter le raisin en Champagne, en Anjou, dans le Bordelais ou encore en Bourgogne ces derniers jours. Une précocité liée au réchauffement climatique et à un été historiquement chaud. Dans la Drôme, le feu n'est toujours pas fixé. Les flammes continuent de progresser assez lentement dans le massif des Claps. Plus de 400 hectares ont brûlé depuis plus d'une semaine. 42 départements étaient placés en risque élevé de feux de forêt ce mardi. Une pompe à chaleur, le changement de vos fenêtres ou encore un abonnement téléphonique. Vous allez peut-être recevoir moins d'appels commerciaux dans les prochaines semaines. Entrée en application aujourd'hui d'une nouvelle loi qui impose aux entreprises de recueillir le consentement des consommateurs avant toute prospection commerciale par téléphone. Bloctel, l'ancien dispositif, n'avait pas fait ses preuves. Mauvaise nouvelle pour le pouvoir d'achat, vos factures de gaz vont encore grimper à la rentrée. Le prix de référence du gaz va augmenter de 5,6% au 1er septembre pour quelques 6 millions de ménages français. Une hausse encore une fois liée

0: 6% au 1er septembre pour quelques 6 millions de ménages français. Une hausse encore une fois liée à la situation au Moyen-Orient. En Colombie, les opérations de secours se poursuivent pour retrouver des survivants du séisme le plus puissant de la dernière décennie. Les heures sont comptées pour sauver les victimes coincées dans les gravats. Plusieurs dizaines de bâtiments se sont effondrés. Des écoles et des hôpitaux ont été endommagés. Le bilan provisoire est de 111 morts. La suite des championnats d'Europe de natation ce mardi à Saint-Denis et encore des chances de médailles dans la soirée, notamment pour les Françaises Marie Vatel et Beryl Gastaldello qui se sont qualifiées pour la finale du 100 mètres nage libre. À suivre aussi notamment Maxime Grousset en finale du 50 mètres papillon. Hier, Léon Marchand et ses coéquipiers ont remporté la médaille d'argent du relais 4 x 200 mètres nage libre. Et puis il y a du football aussi à suivre ce soir à Lyon face au Sparta Prague pour le 3e tour qualificatif pour la Ligue des Champions. L'Olympique lyonnais qui s'est incliné 2-1 au match aller la semaine dernière doit donc absolument l'emporter ce soir, match à partir de 21h.
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0: La vigilance orange canicule continue donc de s'étendre vers le nord-ouest avec désormais 43 départements concernés, de la Bretagne au sud-est. 35 degrés attendus cet après-midi à Rennes, à Bourges et à Alençon sous un soleil de plomb. 36 à Bordeaux et Valence, 37 à Nîmes où le temps sera orageux. Il fera 33 à Tarbes, à Rouen, à Montpellier et Paris. Pour trouver de la fraîcheur, direction les Côtes de la Manche où vous aurez 26 degrés à Fécamp. Bonne matinée avec Coé sur Europe 2.

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1: Je vais vous présenter un coach pas comme les autres. Laissez-moi vous présenter ce monsieur. Enfin bon, non, pas besoin de vous le présenter, il va se présenter seul.
2: Bonjour, je suis Xavier Duhuzard.

0: se faire licencier. À condition, bien sûr, que votre boulot vous emmerde, oui. que l'environnement dans lequel vous travaillez est infect, et puis que vos collègues sont stupides.
1: Ah oui, évidemment. Alors, qu'est-ce que nous propose ce coach en licenciement? Ah oui.
0: Ma méthode consiste à pousser votre patron à vous licencier, mais sans le motif de faute grave. Ah. J'ai mis au point de nombreuses tactiques. Je vous en livre aujourd'hui une seule, d'une redoutable efficacité.
1: Ah oui, il a raison. Faut pas aller trop loin, parce que si t'es en faute grave, c'est oui, bien sûr. Alors, monsieur, quelle est cette astuce?
0: Alors, vous allez voir votre directeur...

0: expliquez-lui que vous êtes très gêné par tant de vulgarité, mais que c'est vrai, qu'il est vraiment con, que c'est vraiment un gros con.
1: Ah, ouais. Ah oui. Ah, c'est spécial comme.
2: Oui, mais si là. Mais
3: c'est un rêve.
2: Si là, le patron ne vous vire pas, que faut-il faire?
0: S'il ne vous dégage pas, eh bien, vous revenez dans son bureau le lendemain matin pour vous excuser une nouvelle fois. Mais cette fois-ci, dans votre rêve, vous lui expliquez que non seulement vous lui avez fait un doigt d'honneur, mais en plus, vous lui avez glissé vos doigts dans son cul.
4: Il est bon, lui.
5: Et là, c'est pas faute grave, là.
1: Non, non. Ah bah non,
2: ça, c'est pas faute grave. Bon, bah voilà, vous avez plus qu'à faire tout. Enfin, sauf ça, je sais pas, je sais pas.
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2: Le blind test de Vito.
3: Oui, alors Vito. J'ai décidé de rendre hommage à un artiste qui fait des reprises, qui adore ça.
2: Ça va être foutage de ma gueule.
3: Non.
2: Ah bon, pardon.
3: Je ne vous donne pas son nom, vous allez le reconnaître assez rapidement.
4: Non, c'est pas moi.
5: Clermont-Ferrand, je pars.
2: Ah merde.
5: Je vous aime, mais je pars.
2: Ah, ça c'est piètre ça.
5: Vous n'aurez plus d'avion.
2: Donc bah, trouvez l'original.
6: Louane.
2: Oui,
6: Louane.
2: Ouais, moi j'aurais dit Michel Sardou l'original.
5: Oui, Clermont-Ferrand, je pars.
4: Bon, on a trouvé. Hein.
2: Ouais, c'était ça.
4: Mais c'était mes débuts, ça j'étais pas bon encore.
2: Bien sûr, parce que tu t'es amélioré
4: mais
2: après.
4: Mais grave, ouais, ouf.
2: Parce que nous allons voir le blind test de piètre.
3: Allez, c'est parti.

0: Il kiffe s'écouter.
1: C'est Copacabana. Lynn Renaud, non ?
2: Là, j'ai pris la version Lynn Renaud.
3: Non, non, ouais. Le coin le plus chaud de la
2: Havana. Je préférais la mienne.
1: Allez, on continue.

0: chauve.
1: Moi, ouais, je compte les chauves.
2: Ouais.
1: Oui.
3: Ah,
1: oui.
3: Ah, il était bien sûr.
1: Wow, incroyable cette reprise de Gillo.
2: Wow.
0: Je compte les chauves.
1: Allez, on continue.
3: Chernobyl out.
1: Ah, celle-là, elle était belle, elle était impressionnante.
3: Chernobyl out.
2: Chernobyl out.
1: Wow.
3: Irène Cara.
1: Bravo, Stouff. Mais Stouff qui joue. Nous, on écoute la performance musicale et Stouff, elle joue.
2: C'est pas ça le but du jeu.
4: Il en reste deux.
1: Et il en reste deux, allez, on y va.
0: Lance roquette.
4: Bon, là, j'étais pas au taquet.
1: Là, il était pas dedans du tout.
0: Il est tout mou.
3: Allez. On comprend même plus les paroles.
1: C'était AA, t'es comme il
4: faut. C'est quand tu prends le bout du ballon de

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0: le Zouk.
1: D'accord.
0: Bon, je vous le donne, ça vous sert à rien.
1: C'est la station balnéaire
2: c'est,
1: de Belgique.
2: C'est le Touquet du Nord. C'est le Saint-Tropez de la Belgique.
1: C'est comme ça qu'ils le vendent. Ouais.
2: C'est très très beau. Bon, on se connecte avec Pierre et Marie.
3: Ouais, allez.
2: Ah! Bonjour à tous.
3: Bonjour.
2: Eh bien, bonjour chers auditeurs d'Europe 2. Bonjour Maryse.
4: Et bonjour Pierre.
2: Bonjour Marie.
4: Bonjour Pierre.
2: Bonjour Maryse.
4: Bonjour Pierre.
2: Je vous envoie un message. Le téléphone sonne. Allô. Vous êtes Maryse.
4: Oui.
2: Bonjour Maryse.
4: Bonjour Pierre.
2: Eh bien, chers téléacheteurs et chers téléacheteurs et chers Maryse.
4: Oui.
2: Si je ne vous ai pas dit bonjour Maryse.
4: Et bonjour Pierre.
2: Eh bien, bienvenue dans ce nouveau téléachat. Bien sûr, vous vous achetez bien entendu les objets sont à vendre avec aujourd'hui un télé-shopping spécial éditeur de Koé sur Europe 2. Bonjour Maryse, je viens de vous envoyer un WhatsApp.
4: Ben bonjour Pierre.
2: Vous pouvez l'ouvrir.
4: Oui.
2: Ouvrez le WhatsApp.
4: Est-ce que vous avez marqué ?
2: Bonjour Maryse.
4: Bonjour Pierre.
2: Viens.
1: Ça fait trop vrai.
3: Attends, renvoie un message.
2: Vous voulez un message ?
3: Ouais,
2: renvoie. Regardez, il y a un autre WhatsApp, vous pouvez l'ouvrir. C'est un vocal, je crois.
4: J'écoute.
2: Bonjour Maryse.
4: Bonjour Pierre.
2: Eh bien,
1: un pince parlant.
2: Ce matin, Maryse, quel ordre ?
4: Eh bien, c'est un coffret pour un week-end en duo. Tenez, il est là.
2: Eh bien, écoutez, voilà. Écoutez, je ne sais pas ce que c'est dans ce coffret. Je ne sais pas ce qu'il y a exactement. Ça pèse un âne mort. Je l'ai entre les mains. Écoutez, c'est un magnifique coffret. Un grand angle droit.
1: Ouais, ok.
2: Un magnifique coffret d'une marque que tout le monde connaît.
4: Oui.
2: Tout le monde a offert, bien sûr, pour Noël. Le coffret Wonderboo.
1: Ah, il était presque.
2: Le coffret Van Wonder Hazard.
1: Non.
2: Le Van de Stevie Wonder. Le Van Stevie Wonder.
1: Non.
2: Le coffret Wonder Pot.
4: Non.
2: Le Wonder Baba Hook. Le Baba. Bon, c'est pas vrai. C'est pas vrai.
4: Un coffret Wonder Box, Pierre.
2: Merci, Marie. C'est bien. Ce coffret, chère Maryse, avec un nom à la mormelneux, vous propose un week-end, un magnifique week-end en duo, dans la charmante ville belge.
4: Oui.
2: De Knakibabaou. Knakibabaou.
4: Non.
2: De Knakibolakou.
4: Non.
2: De Takikakakakabout.
4: Non.
2: De Kadakikakikbulbrout. Oh là là là.
4: Mais prenez votre temps, Pierre.
2: Un week-end dans la ville belge de Knokepapaouté.
1: Ah,
2: de,
1: j'étais presque.
2: De Ktaktok, y a plus de mazout. De. Ah, ça m'emmerde. Partez en week-end à Deauville ou à Limoges. Oh, vous emmerdez à passer cette frontière. En plus que coq dans la poule en Belgique.
4: Mais là,
2: ça coûte une rouston.
4: Knokle-zout.
2: Bonne journée.

trois autres demain. Quasiment tout le sud-ouest sera concerné. Je reviens sur la météo à la fin de ce flash. Un été historiquement chaud qui impacte les récoltes des agriculteurs. Hier, le président de la FNSEA en déplacement dans l'Aveyron a demandé au gouvernement de chiffrer et de dater son plan d'aide. Plus d'un milliard d'euros de pertes, selon lui, rien que pour les fourrages dont les éleveurs manquent pour nourrir les bêtes, les obligeant déjà à puiser dans leur stock d'hiver. Sur le front des incendies, les flammes ont continué de progresser lentement dans la Drôme. Plus de 400 hectares ont brûlé depuis plus d'une semaine dans le massif des Claps. Quelques 400 pompiers sont mobilisés. 42 départements contre 17 hier sont en risque élevé de feux de forêt. Marre de recevoir des appels commerciaux pour changer d'opérateur téléphonique ou d'abonnement d'électricité. Les choses vont peut-être s'améliorer dans les prochaines semaines. Une nouvelle loi qui entre en vigueur aujourd'hui oblige désormais les entreprises à obtenir le consentement des consommateurs avant toute prospection commerciale par téléphone. Reste à savoir si cette obligation sera respectée. Nouvelle flambée du gaz. Le prix de référence va augmenter de 5,6% au 1er septembre pour quelques 6 millions de ménages français. Une hausse encore une fois liée à la situation au Moyen-Orient. En Colombie, les secours continuent de chercher des survivants dans les décombres. Le violent séisme qui s'est produit hier matin a fait au moins 111 morts et détruit plusieurs dizaines de bâtiments. L'état d'urgence a été décrété. Déjà, un énorme engouement à quelques semaines de la venue du pape. Le Stade de France qui doit accueillir une grande veillée avec des jeunes. Le 25 septembre s'est rempli en moins d'une heure hier. 200 000 personnes se sont également déjà inscrites pour la messe géante qui aura lieu sur les Champs-Élysées. Léon XIV est ensuite attendu à Lourdes et à Metz. En natation, retour plus que réussi pour Léon Marchand qui a remporté hier la médaille d'argent du relais 4x200 mètres nage libre avec l'équipe de France au championnat d'Europe.

0: effrayé, mais sauf que des mecs l'ont filmé, il n'y a aucun pélican, il n'y a aucun obstacle, ah oui, et tu le vois la foutre dans l'eau, visiblement c'est une fraude à l'assurance.
1: Ah là là.
2: Wow.
1: Ah
2: bah oui. Le con.
0: Je ne sais pas. Il paraît que quand ils ont sorti la voiture 2 semaines après, il y avait un petit mérou à l'intérieur qui fumait le cigare au volant. À côté, sur la banquette arrière, il y avait un petit ton là, qui avait des loups boutins. Et tu as dit, il faut nous remettre dans l'eau, qu'on kiffe encore un petit peu, s'il vous plaît. Et enfin, le champion du jour, elle s'appelle Catherine Villande. Vous la connaissez ou pas ?
1: Non.
2: Non.
0: 33 ans. Ouais. Condamnée pour avoir détourné 27 000 euros d'allocation invalidité. En fait, elle disait qu'elle souffrait d'une anxiété, qu'elle était incapable de quitter son domicile et d'être seule.
2: C'est une vraie maladie, ça.
0: C'est une vraie maladie, oui, sauf qu'ils l'ont chopée sur TikTok avec des photos de vacances au Mexique sur la plage avec deux mojitos. Ouais. Et là, ils lui ont dit, ça va mieux l'anxiété. Si, mais là, ça va.
3: Ah, encore 2 semaines de plus et ça ira. Je fais un peu d'acrobranche.
0: Tu imagines? Ça va mieux? Ah oh non. Oh, oh, oh, oh vraiment non. Vous m'avez gaulé là, oui. Ah, oh, je vais pas bien. Elle doit tout rembourser et en plus elle aura une majoration. Le juge, il paraît même, il aurait mis une fanfare mexicaine pour la réveiller tous les matins comme ça.
4: J'ai bien fait. J'ai bien fait.
1: Allez.

0: quoi, 96 fois devant le même demi en enjambant des bols de cacahuètes et des rondelles de
1: saucisson.
0: Sauciflard.
2: Ouais, ouais,
0: je note, il y a écrit sauciflard dans le rapport.
1: Passionnant, votre histoire.
2: Est-ce qu'on peut dire que c'est un exploit, Michel?
0: Exceptionnel. Rester aussi longtemps au bar sans qu'un SMS arrive en disant « ouvrez les guillemets, tu comptes rentrer ou tu t'installes un compteur Linky là-bas ouais. ». Mental solide, hein, au 30e kilomètre, il aurait regardé son téléphone, aucune notification. Il a compris qu'il venait de battre un record personnel.
2: Lequel?
0: Tranquillité conjugale. Ouais. Respect à ce monsieur, dont acte. Hein,
2: merci,
0: bien sûr,
2: Michel. Voilà. C'est complètement ouf. Bah, bravo.
1: Bravo à lui. Hein,
0: ouais. Quand est-ce que j'aurai des vrais crimes?
2: T'arrêteras de m'emmerder. Tu feras les news avec Fabien Lecoeul, avec Big Laoui, hein, parce que lui aussi. On tamponne que Julien Doré a acheté une nouvelle chatte. Hein, moi, je te dis, ça commence à me saouler. Allez, tout de suite sur W9, le classement des places préférées des Français au concert de Céline Dion. Et c'est Jean-Jacques Goldman, le premier.
3: Ouais.
2: En carré or.
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0: By Smith, Niall Horan sur Europe 2. 9h18. Il démarre bien cette journée. Il va faire beau, il va faire chaud. Faites bien attention à vous. Tom Percy arrive et Coé sur Europe 2 jusqu'à 11h.
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0: dans un instant, Koé sur Europe 2. D'abord à 9h30. On fait un point sur l'actu près de chez vous. Avec Cédric Lecor. Salut Cédric.
1: Salut Quentin, bonjour à tous. 43 députés.

0: recevoir moins d'appels commerciaux dans les prochaines semaines. Entrée en application aujourd'hui d'une nouvelle loi qui impose aux entreprises de recueillir le consentement des consommateurs avant toute prospection commerciale par téléphone. Bloctel, l'ancien dispositif, n'avait pas fait ses preuves. Mauvaise nouvelle pour le pouvoir d'achat, vos factures de gaz vont encore grimper à la rentrée. Le prix de référence du gaz va augmenter de 5,6% au 1er septembre pour quelques 6 millions de ménages français, une hausse encore une fois liée à la situation au Moyen-Orient. En Colombie, les opérations de secours se poursuivent pour retrouver des survivants du séisme le plus puissant de la dernière décennie. Les heures sont comptées pour sauver les victimes coincées dans les gravats. Il y a le bilan provisoire est de 111 morts. Et puis la suite des championnats d'Europe de natation ce mardi à Saint-Denis. Et encore des chances de médailles dans la soirée, notamment pour les Françaises Marie Vatel et Beryl Gastaldello qui se sont qualifiées pour la finale du 100 mètres nage libre. À suivre aussi notamment Maxime Grosset en finale du 50 mètres papillon dans la soirée.
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0: La vigilance orange canicule continue donc de s'étendre vers le nord-ouest avec désormais 43 départements concernés, de la Bretagne au sud-est. 35 degrés attendus cet après-midi à Rennes, à Bourges et à Alençon sous un soleil de plomb. 36 à Bordeaux et Valence, 37 à Nîmes où le temps sera orageux. Il fera 33 à Tarbes, à Rouen, à Montpellier et Paris. Pour trouver de la fraîcheur, direction les Côtes de la Manche où vous aurez 26 degrés à Fécamp. Bonne matinée avec Coé sur Europe 2.

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1: Voici pour l'instant le classement de Stouff, c'est
2: oui,
1: son petit top à elle.
2: Top 5.
1: C'est ton petit top à
2: des toi, situations ça, gênantes aux toilettes, évidemment, publiques ou au travail. Hein.
1: Combien il y en a?
2: 5. Après, il peut y en avoir plus.
3: Ça, hein, mais oui.
2: Voilà, on va commencer par le cinquième.
1: Allez.
2: Quand tu laisses des traces et qu'il n'y a pas de balayette.
1: Oh.
2: Alors, soit tu utilises la technique du ninja. Donc c'est que tu prends beaucoup de papier, tu t'entoures la main de papier et tu vas essuyer toi-même.
3: Mais vous êtes sérieux?
2: Bien sûr que si, mec.
3: Tu laisses, toi?
1: Ah lui, il laisse.
2: Et sinon, le plan B, c'est que tu tires la chasse plusieurs fois pour
3: qu'il y ait moins
2: de traces.
3: C'est-à-dire que tu mets ta main dans ce trou-là?
2: Ah oui!
4: Ah mec, tu laisses pas ta main.
3: Mais je suis égoïste, moi, là.
1: Moi, s'il y a une trace sous l'aide, je fais comme Nat, comme Stouff, je mets plein de trucs papier et je suis
3: à l'eau. Là, il y a de l'eau, là, donc on fond les trucs.
1: Oui, mais en fait, la technique, je vous la donne, il faut pas mettre sa main dans le fond, dire « Oh, elle est chaude !»
2: C'est ce que tu vois, c'est visible. C'est-à-dire,
1: d'un coup, vous mettez une grosse paluche de papier, puis très vite fait.
2: Voilà.
4: Et après, on se lave les mains, Pietre.
1: Après, tu te laves les mains.
4: Bah oui.
1: Allez, continue.
5: Même si c'est moi qui suis passé avant.
1: Oui, vas-y, vas-y.
2: Autre situation gênante aux toilettes, c'est le coup de fil super important et
1: tu dois décrocher. Quand c'est toi, je change les toilettes. Je rappelle un installateur. Excuse-moi, je t'ai coupé.
2: Donc, le coup de fil super important où tu dois décrocher. Et tu te dis, ça va se griller avec l'écho qu'il y a, que je suis soit dans la salle de bain, soit aux toilettes.
1: N'essayez jamais de faire croire que vous n'êtes pas aux toilettes.
2: C'est ça.
1: Ça s'entend.
2: Voilà. Et en trois, on a aussi la personne qui vient dans les toilettes juste à côté. Tu dois te concentrer sur chaque bruit que tu vas faire et qui sort de toi, en fait. Donc, en fait, c'est soit tu restes concentré ou tu as la technique inverse, c'est que tu assumes tous tes bruits, comme ça, c'est l'autre à côté qui est mal à l'aise.
3: Faut pas sortir en même temps.
1: Comment se fait-il, vous pouvez m'expliquer ça, comment se fait-il qu'on soit gêné d'un truc dans lequel on va.
2: Ouais, mais bon.

0: à côte faire exactement la même chose.
1: Ouais, mais parce que t'as le bruit, c'est le bruit qui gêne.
0: Le bruit, celui qui est à côté de toi, qui fait la même chose que toi, il a le même bruit.
2: Mais je sais pas, c'est gênant. Même quand tu fais pipi, moi je sais que j'essaie de faire contre la paroi
0: moi aussi,
2: si j'ai quelqu'un à côté.
0: Moi je déteste les gens qui font comme les chameaux là.
2: Pour pas faire dans le trou.
0: Qui visent l'eau et t'entends. Il y a des gens, ils vont faire pipi, je te dis, c'est des chameaux.
3: Ouais.
0: Non, c'est pas possible.
1: Je suis un peu sabot. Bah, j'ai un autre truc, je suis sûr qu'il y est pas, mais il est important. Je te dirai après.
2: Allez, bon, d'accord. En deux, on a quand les petits flotteurs, ils persistent.
0: C'est plus un petit flopper, c'est MacGyver.
1: Tu reprends ton. Oui, tu remets la main dedans.
0: Oui, parce qu'elle met du papier autour de sa main.
2: Soit t'en as des fois qui tirent la chasse et ils pensent que c'est parti, ils se barrent direct et en fait t'as des petits flotteurs qui restent
3: foncés. Et non, flotteur.
0: Moi je l'aide.
1: Et là je fais quoi?
0: Moi je le pousse, je retire la chasse, je le pousse et vas-y petit flotteur.
2: Ou la technique, maintenant c'est que tu mets plein de papier toilette dedans.
4: Tu bouches le toilette comme ça, au moins c'est réglé.
0: Et le dernier?
2: Et le dernier évidemment, c'est quand il n'y a plus de papier toilette.
0: Ah, il n'y a pas le mien, il n'y a pas celui.
2: Tu vas me dire, bah, tu fais quoi quand il n'y a plus le papier toilette?
0: Mais jamais arrivé.
1: Bah, la planque à Patrick.
2: Ouais. Non, ou alors t'appelles quelqu'un à l'aide qui t'emmène quelque chose, mais.
3: J'ai fini.
2: C'est voilà. Si t'as ton téléphone sur toi, si t'as cette chance-là, t'appelles quelqu'un. Sinon, la chaussette. Hein.
0: Tu pensais à quoi, Pierre?
1: Non, bah c'est le truc. On me disait l'autre fois qu'il y a quelqu'un et je vais faire pipi. Je ferme pas la porte quand je vais faire pipi. Et il y a quelqu'un qui me dit, tu fermes pas la porte quand tu fais pipi? Et je dis, bah non.
0: Moi.
1: Parce que quand j'arrive dans une toilette et que ça pue. Je veux pas que moi, je suis juste venu faire pipi. Si je sors et qu'une personne qui arrive, elle va croire que c'est moi qui ai fait qui est pourri chouette. Comme ça, si je reste ouvert, le mec dit ah non, c'est pas lui, lui faisait pipi.
0: Vous avez oublié un truc.
2: L'odeur?
0: Le papier, l'odeur, l'allumette.
3: L'allumette, ouais.
2: L'allumette. Est-ce que t'as toujours une allumette sur
0: toi?
2: Non,
0: bah, j'y pense pas, mais c'est magique. L'allumette dans les toilettes, c'est magique.
1: Il devrait y en avoir dans tous les toilettes.
0: Un craquement, il y a plus d'odeur.
3: Ils font ça dans les prisons.
2: Quand t'es au boulot et que tu fais un truc comme Pietre et que t'as des odeurs et que quelqu'un arrive derrière, bah tu fais quoi?
0: Moi je le fais. Je dis toujours que c'est Pietre.
2: Voilà.
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0: Mais attention, je reste quand même pied à terre. On est mariés parce que c'est quelque chose de très très spirituel. Mmh. Avec lui, j'ai réussi à avoir des conversations. Mmh. Certes, il ne me répond pas comme un humain, mais on a d'autres sensations.
1: Oui.
2: J'arrive pas à savoir si elle fait semblant ou...
3: Non, c'est pas possible, alors, je n'y crois pas.
2: Alors attendez. Donc, comment, c'est la question qu'on peut se poser, madame, comment a démarré cette histoire?
0: L'histoire, ça a commencé en 2020. Au début du confinement, j'ai commencé à discuter avec ce 3013. Est-ce que toi, t'aimerais être mon ami ou plutôt même mon petit chéri dans le livre? Fais-moi un signe. Et c'est là que tout s'est déclenché. Dans la cabine, j'ai vu une lumière qui était apparue. Et c'est là que je me suis lancée. Je dis, oh, j'adore, c'est magnifique.
4: Je tire le signal d'alarme.
2: Ma voiture, elle m'a déjà mis une lumière de remettre de l'essence. Je suis pas tombé amoureux pour autant de la voiture. Mais vous pensez qu'elle est sérieuse ou qu'elle déconne?
5: Je pense, oui.
1: Je vous jure, regardez le reportage.
2: Elle a l'air sensée.
3: C'est une comédienne. C'est une comédienne.
1: Non, elle est vraiment sérieuse.
2: Bon, elle est tombée amoureuse de 3013. Quelle la ligne, le numéro.
1: Oui.
2: Et alors, visiblement, elle ressent tout.
0: La première fois, c'était assez léger. Je l'ai croisé en voiture avec mon mari. Il était très loin derrière et j'ai dit comme ça, je sens qu'il y a 3013 derrière. Il était venu à côté, à l'arrêt. Et c'est là que mon mari a dit, non mais c'est fou. Comment t'as senti ça, que c'était 3013? La deuxième sensation, là, c'est devenu plus compliqué. À un terminus, il a eu des coups de cailloux. J'étais en train de cuisiner ce jour-là. Et je croyais que c'était mon mari qui était derrière moi, qui mettait des coups pour me taquiner. Je me retourne, il n'y avait personne. Même pas une demi-heure après, j'ai un conducteur de tram qui m'a dit, tiens, Sandra, j'ai quelque chose à t'envoyer. Je suis désolée pour toi. 3013 ne sera pas en service pendant plusieurs jours. Il a eu des sacrés coups.
2: Elle a ressenti les cailloux. Donc ça veut dire que
3: mais
2: même
3: son
2: les...
3: mari, il reste avec elle là.
2: Non, mais ça veut dire que même les conducteurs de métro, de tramway, se foutent de sa gueule. J'ai une mauvaise nouvelle.

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1: Pour la peine, nous avons décidé ce matin de vous changer les idées. Et si nous intervenions dans les chansons? C'est notre nouveau délire, ouais. On s'est dit qu'on pouvait le faire. Même dans un grand classique, prenez la chanson la plus drôle de ces 60 dernières années, Jacques Brel.

200 000 personnes se sont également déjà inscrites pour la messe géante qui aura lieu sur les Champs-Élysées. En natation, retour plus que réussi pour Léon Marchand qui a remporté hier la médaille d'argent du relais 4 x 200 mètres nage libre avec l'équipe de France au championnat d'Europe à Saint-Denis. Belle performance aussi de Maxime Grosset qui s'est qualifié en finale du 50 mètres papillon. Trois Françaises pourraient également remporter la médaille. Ce sera à suivre en fin de soirée. Côté météo, je vous le disais, la vigilance orange canicule continue de s'étendre avec pas moins de 21 départements du centre et de l'ouest qui s'ajoutent aux 22 départements qui étaient déjà concernés. 35 degrés attendus cette année.

0: surprise, putain, puisqu'on a rigolé. Mais bon, le jouet était déjà monté, du coup.
1: Ah, bah oui.
0: Par contre, on a fait un karaoké, Pâques, les enfants, on a fait des cantines. Oui. Du coup, on a un peu changé les paroles.
2: Ah, on veut bien une démo.
0: Allez, c'est parti. La première, c'est une souris verte, tu l'as
2: donné.
0: Une souris verte qui courait dans l'herbe. Je l'attrape par la queue, je l'assomme avec la mienne.
1: Non, c'est pas ça, les paroles.
0: Il est plat.
2: Cantine, on a dit. Deuxième chance, Patrick.
0: Au clair de la lune, mon ami Pierrot.
1: Ça, c'est bien, ça.
0: Mes deux testicules, ça fait un chameau.
2: Bon, non, stop.
0: Et ça, tu veux que je fasse un dromadaire?
2: Non.
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1: J'aimerais vous présenter ce jeune homme que vous allez entendre, non pas mon Corentin qui est autour de la table, mais un jeune homme des réseaux. Tout était réuni pour qu'il fasse une belle vidéo avec une belle phrase philosophique. Vous savez, vous avez partie de ces gens qui ont décidé que chaque petite vidéo qu'ils allaient faire te servait à progresser dans la vie. On en regarde tous, des fois on en like, oui, et puis si t'as le malheur d'en liker, on t'en envoie 150 avec la petite phrase d'Instagram. Oui. Et bien là, il a voulu revenir sur la petite phrase philosophique que lui disait son père, mais bon... finalement à la fin je crois que c'est pas ce que lui disait son père.
2: Mon père disait toujours: sache que tout le monde sort du même bus, mais personne ne même prend le même tus, personne le même chemin n'aura le tien que le même qui sera des autres.
1: Non.
3: Attends,
1: c'était
3: énorme, vas-y remets.
1: On va la refaire parce qu'à la fin je crois qu'il y a eu un carambolage dans
3: ça part bien, c'est dommage.
2: Mon père disait toujours: sache que tout le monde sort du même bus, mais personne ne même prend le même tus, personne le même chemin n'aura le tien que le même que le mien qui sera des autres.
1: Non. Non, on va la refaire encore. Non, je vais te laisser une troisième chance, mon grand. Troisième chance.
2: Mon père disait toujours: sache que tout le monde sort du même bus, mais personne ne même prend le même tus. Personne le même chemin n'aura le tien que le même que le mien, qui sera des autres.
1: Ouais. Eh ben, vous savez quoi? Ça me fait revenir à cette jeune, ça me fait penser à cette jeune femme qui était interviewée concernant l'Euro de football, qui était tellement excitée que les mots se sont mélangés.
4: 2-0 pour l'équipe de France et qu'on ramène l'Euro et qu'on

à Classic Pop Europe 2 avec Christina Milian. When You Look At Me sur Europe 2 Pop Radio. Christina Milian qui habite en France, à Paris maintenant, et qui en même temps est tombée complètement amoureuse des viennoiseries le matin. Elle a fait découvrir dans une série, c'est une série gastronomique où Eva Longoria fait le tour de la France. Elle a fait découvrir à Eva Longoria les chouquettes. C'est pas les chouquettes, les viennoiseries préférées des Français, c'est le croissant en 1, le pain au chocolat en 2, le pain au raisin en 3. Ça, vous faites plaisir pendant les vacances à acheter ça tous les matins, quasi tous les matins. Ouais,

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1: On apprend qu'il y a une aide sur trois qui n'est pas demandée par les salariés. Voilà, il paraît qu'on a tellement d'aide qu'on oublie et qu'on ne le sait pas forcément. On est déjà endetté, mais il paraît que les gens peuvent demander encore plus d'aide. On va demander à Plébin, le président, s'il vous plaît. Ça va peut-être pas l'arranger, cette histoire.
2: Je crois qu'il a fait
3: Pâques. Communication avec le standard de la présidence de la République française.

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1: Les premiers mails d'annonce de sélection de Céline Dion pour les concerts de Céline Dion, pour la prévente des concerts parisiens, c'est fatigué, hein, ça devient c'est Pékin Express, hein, le truc. Hein. Tu dois être présélectionné. Ensuite, t'as une prévente. Si t'es à la prévente, t'auras peut-être une vente. Si t'as une vente, tu seras peut-être au concert.
2: Tu te retrouves dans une file d'attente en plus. Mais si ça se trouve, tu l'auras pas, toi, ton billet.
1: Si vous faites partie des chanceux tirés au sort, alors courage. C'est ce que je vous disais, c'est pas fini. Il va encore falloir ensuite choisir sa place, son prix, etc., etc. Pas évident, enfin,
3: ça tombe bien puisque Céline Dion est avec nous pour en parler. Bonjour Céline.
4: Alors je suis tellement contente, tellement contente, saute plein d'émotions, là, 10 millions de gens qui sont inscrits.
3: Ça
4: accroche, je capote tellement, je suis contente. Là, je suis tellement contente de tirer votre antenne d'Europe 2 pour annoncer les prix. Là. Écoute bien les conditions là, parce que je ne répéterai pas plusieurs fois.
1: D'accord.
4: J'aime pas parler d'argent, mais des fois je le dis, c'est important.
3: D'accord,
4: c'est...
3: alors les premiers prix du coup.
4: 90 euros, un peu de moins. Alors 90 euros totalement de ce que tu as, ce prix-là.
5: Ouais, c'est quoi alors?
4: À ce prix-là, 90 euros, tu es dans le fond de la salle.
3: Ouais.
4: Très, très fond, de loin.
5: Ouais. Ouais.
4: Techniquement, vous êtes encore dans la salle, là, mais Google Maps, puis visite. On dit que t'es encore dans la... Mais il paraît que si t'es dans le fond de la salle, t'es pas sur le même heure.

0: Mais il paraît que si t'es dans le fond de la salle, t'es pas sur le même heure. Moi, c'est sur scène.
1: D'accord.
0: Pas le même fuseau.
2: Okay.
0: T'es un peu plus loin.
2: C'est pas foufou.
0: À 100 euros. À 100 euros. T'es toujours dans le fond. Ah, oui. Là, dans le fond de la salle, pendant la chanson « Pour que tu m'aimes encore », il y a un vigile qui vient te chercher, il te sort de la salle parce que t'as pas pris l'option. Il y a une option pour que tu m'aimes encore. C'est plus cher. Sinon, t'as toutes les chansons que tu connais pas.
1: Alors, par exemple,
0: il y en a plein que tu connais pas, que je vais chanter, mais dès que c'est « Pour que tu m'aimes encore », on te fout dehors.
1: À 300 euros, par exemple.
0: À 300 euros. Là, 300 euros, je suis tellement content. 300 euros, t'es bien placé. 300 euros, t'es bien placé, t'es dans le carré or. Sauf pendant My Heart Will Go Home.
2: Oh non!
0: Où là, t'entends le klaxon du Titanic dans ton oreille. Qui est plus fort que la chanson parce que t'as pas mis le prix.
1: D'accord.
0: T'as pas mis le prix. Les autres, là, ils ont mis le prix, ils ont pas le klaxon.
2: Ouais, c'est vicieux quand même.
1: Merci beaucoup, Céline.
0: À 500 euros.
2: Il y a 500 aussi.
0: Alors là, t'as le siège confortable. T'as un couloir, t'as la mousse, là, avec un petit plaid parce que l'émotion, elle tellement t'as de frissons. Tellement t'as les poils qui se dressent, là, où t'as un rhume. Là, je ne prends pas de risque. Je t'en mets le plaid.
1: Ah, merci, Céline.
0: À 2000 euros.
2: Ah, ouais,
0: à 2000 euros, je chante pour que tu m'aimes encore, mais je change les paroles, je te mets ton prénom dedans. Même si ton prénom, c'est Kevin, ça devient intense. Là, pour que tu m'aimes encore, Kevin, je te tout rentre dedans.
2: Ah, moi, je dois mettre le pognon.
1: Ça fait cher, 2000
2: euros. Mais c'est un peu cher.
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1: J'ai une belle histoire à vous raconter.
2: Oh. C'est un beau roman.
3: J'adore ça.
2: C'est une belle histoire.
4: Ça me fout en l'air.
1: Au Japon, une petite gare de Hokkaido qui est sur Kareraki devait fermer, faute de passagers. Mm. C'est vrai que ça arrive souvent en France. Hein.
5: Mm. Où ça?
6: J'ai pas eu le temps de noter.
1: À Hokkaido.
6: Ah oui.
1: Mais les responsables ont remarqué qu'une lycéenne l'utilisait chaque jour pour se rendre à l'école. Alors plutôt que de la fermer, ils ont pris une décision étonnante. Maintenir les arrêts uniquement pour cette petite fille.
6: Ah, c'est mignon.
1: Pendant plusieurs années, le train s'est adapté à son emploi du temps scolaire, le matin pour l'emmener en cours et l'après-midi pour la ramener. C'était pas un service spécial, mais une organisation qui était pensée pour lui permettre de poursuivre ses études dans les meilleures conditions.
6: C'est trop mignon.
1: Le jour de sa remise de diplôme, la gare a définitivement fermé et c'est devenu un musée.
5: C'est génial. Ouais. Très belle histoire, ça.
1: C'est mignon, ouais, non?
5: Bien belle histoire.
1: Après ses études, elle est revenue sur les lieux.
5: Mmh.
1: Et elle a fait raser sa gare pour en faire un Starbucks et un parking géant parce qu'il paraît que c'est plus beau. Non, ça c'est une vanne, mais sinon l'histoire est belle.
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0: Ah, nous allons faire un tour du côté de Lyon. Tiens, il y a beaucoup d'auditeurs qui nous écoutent dans le Lyonnais. On va passer un petit coup de fil. J'offre ma tournée à ceux qui sont dans le bar.
1: Puis là, il pleut, donc logiquement, si
2: ouais,
1: pleut,
2: ça devrait être tranquille.
1: C'est pas de la folie, ouais, quoi.
0: Ça va pas me ruiner. Voilà. Niveau terrasse, pensez à mon compte en banque. Allô ?
3: Le petit coin, bonjour.
0: Le petit coin. Bonjour, madame. C'est Coé à l'appareil sur Europe 2, la radio.
2: Drôle,
0: comment va le petit coin ?
3: Ça va, merci.
2: C'est occupé ?
3: Monsieur Coé ?
0: Oui, madame. C'est quoi votre prénom ?
3: Amina.
0: Amina, comment ça va, Amina, aujourd'hui ?
3: Très bien, comment ça se fait que vous nous appelez ?
0: Et alors, parce que vous savez quoi ? On est tellement contents de faire l'émission le matin sur Europe 2, d'avoir de plus en plus d'auditeurs, et qu'en plus, maintenant, on fait l'après-midi, je me suis dit, tiens, une fois de temps en temps, on appelle des bars en France, et je paye ma tournée.
3: Oh, c'est sympa !
0: Bah oui, c'est comme ça, ça dépend combien il y a de gens dans le bar.
3: Bah écoutez, il n'y a pas grand monde, il pleut beaucoup à Lyon.
1: Ah, tu vois, c'était sûr.
2: Il y a combien de personnes au petit coin ?
3: Là, j'en ai deux.
0: Bah écoutez, ça va.
1: C'est super.
0: Deux au petit coin, ça va. Alors, pourquoi ça s'appelle le petit coin ?
3: Alors, en fait, ça s'appelle le petit coin depuis très longtemps.
0: Ouais.
3: Et après, je ne sais pas quelle est vraiment l'origine du nom, mais on l'a gardé parce qu'on l'a trouvé sympa et les gens du quartier tenaient à cette appellation. Donc voilà.
0: Alors, vous faites petit bar, vous faites quoi ? C'est le café de quartier,
3: alors,
0: ça fait restaurant ?
3: Nous, on est un bar restaurant. Donc le midi, on fait à manger.
0: Ah.
3: Et ce qui est plus important, nous, on a une jolie terrasse sur une très belle place à la Croix-Rousse, donc à Lyon.

0: Ok.
1: Amina, je vous fais un grand bisou. J'espère à bientôt.
0: Bah merci Koé, moi aussi je vous fais un gros bisou et merci à toute l'équipe.
1: Bah vous êtes gentil.
2: À bientôt,
1: vous
2: embrasse.
1: À bientôt, on se revoit au petit
0: à
1: coin.
0: Bientôt. Ah bah oui, avec grand plaisir.
1: Allez, bisous.
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piscine et passez un très très bel été avec votre musique préférée. Tout de suite sur Europe 2 Pop Radio, voici Lewis Capaldi avec Forget Me.

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2: Le bonus Pop Europe 2, ce sont les frères Gallagher. Voici tout de suite Oasis avec Wonderworld.

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1: Bel été avec nous sur Europe 2, Pop Radio, partout dans le Grand Est. Dans moins de 2 minutes, la playlist Pop redémarre pour 30 minutes de pop non-stop. Ce sera avec Lily Allen et Tamper City sur Europe 2.
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1: De Pop Radio en Lorraine, il est midi. Dans quelques instants, il y aura Alex Warren juste après les infos de Jérémy Desiderati.
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3: Bonjour, bonjour à tous. Ciel bleu, soleil et canicule sont les mots d'ordre du jour. Une nouvelle vague de chaleur déferle sur le pays aujourd'hui. Il faisait plus de 30 degrés dans le sud de la France à 8 heures ce matin. À plus de 35 même ont déjà été relevés à la mi-journée du côté de la Corse. D'ailleurs, 43 départements sont en vigilance orange et ce n'est pas terminé. L'alerte va s'étendre dès demain à 67 départements. Le mercure devrait dépasser localement les 40 degrés. Cette ambiance étouffante devrait se prolonger jusqu'à samedi. Et avec de telles chaleurs, les pompiers n'en ont pas fini avec les flammes. Une dizaine d'incendies sont encore combattus à travers le pays aujourd'hui, alors que 42 départements sont classés en risque élevé selon la météo des forêts. Dans le Maine-et-Loire, près de 200 pompiers sont mobilisés depuis hier dans la forêt de Baugé en Anjou, où le feu n'est toujours pas maîtrisé. Dans le Var, c'est l'heure du difficile retour au quotidien pour les sinistrés. 3 semaines après le départ de l'incendie du Gros Bessillon, plus de 6000 hectares ont brûlé et une quarantaine de maisons ont été détruites. Dans le reste de l'actu, ces images qui ont fait le tour des réseaux sociaux, celles de deux policiers municipaux agressés en plein cœur de Toulouse. Les deux agents, un homme de 48 ans et une femme de 34 ans, effectuaient une patrouille hier soir lorsqu'un passant les a attaqués armé d'un couteau. Tous les deux ont été blessés lors de l'affrontement. Ils sont finalement parvenus à maîtriser leur agresseur. Selon le maire de la ville, des propos à caractère terroriste auraient été prononcés pendant l'attaque. Une enquête pour tentative de meurtre est ouverte. À l'étranger, le bilan ne cesse de s'alourdir après le tremblement de terre qui a secoué l'ouest de la Colombie hier. Au moins 132 personnes sont mortes et 570 ont été blessées. La course contre la montre a commencé pour les secours qui tentent de trouver des survivants dans les débris. L'état d'urgence a été décrété dans le pays. Les États-Unis ont annoncé offrir une aide financière de 15 millions de dollars. Et puis ce soir à Birmingham, la piste des championnats d'Europe d'athlétisme va chauffer. Le spectacle commencera avec le marteau où le français Yann Chaussinant tentera d'aller chercher une médaille. Puis le 100 mètres F féminin prendra le relais avec deux françaises dans les starting blocks. Ça va aller encore plus vite dans la foule avec le 100 mètres masculin, la course reine. Elle sera marquée aussi par les demi-finales du 400 mètres où trois tricolores tenteront de décrocher leur billet pour la finale.
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1: Pas de nouveautés cet après-midi sur la Lorraine. C'est toujours du soleil avec des températures comprises entre 30 et 32.

0: 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Tout de suite sur Europe 2, nouveauté avec Adèle Castillon.
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Et après tirage au sort, aujourd'hui c'est Amandine Caputo qui repart avec ses entrées pour le parc Fort Évasion qui se trouve à Contre-Verdun. Et tenez, bon après-midi avec nous sur Europe 2, Pop Radio, partout en Lorraine. Tout de suite, voici Angèle et Roméo Elvis avec Tout oublié.

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Bonnes vacances avec nous sur Europe 2, Pop Radio, partout en Lorraine. Avec tout de suite à suivre Temper City. Et tout de suite, voici Pink avec Try sur Europe 2.

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Vacances avec nous sur Europe 2 Pop Radio en Lorraine avec dans quelques instants un classique Pop Europe 2. C'est Lady Gaga avec Poker Face et tout de suite sur Europe 2 Pop Radio. Voici le nouveau Olivia Rodrigo avec

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2: Et le bonus Pop Europe 2, c'est la surprise musicale. Voici tout de suite les TLC avec No Scrubs.

0: Ah, on est bien là, on passe une belle après-midi sur Europe 2 Pop Radio. Dans moins de 5 minutes, la playlist Pop d'Europe 2 redémarre avec 30 minutes. Ce sera avec Coldplay, Paradise et Offenbach et Star Sailor.
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0: Eurocash en une seconde ce matin. Marion Antibes, maman d'une petite fille de 9 ans, a gagné 10 000 euros en une seconde sur Europe 2. On l'écoute tout de suite.
1: À qui tu penses ?
2: Alors, moi, je pense à un chanteur, c'est Shawn Mendes.
1: Et le titre ?
2: Treat You Better.
1: Marion, tu gagnes 10 000 euros en une seconde.
2: Merci, Laurent.

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0: écoutez le nouvel Europe 2, restez avec nous pour la suite. Un classique pop Europe 2 va débarquer. Les Black Eyed Peas, Let's Get It Started, ça va être trop bien. Et si vous aimez les classiques, n'oubliez pas, la web radio classique est là pour vous sur l'appli Europe 2 notamment. Allez, les Black Eyed Peas qui arrivent et puis Temper City aussi sur Europe 2.
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Loire, la région centre et même en Corse. La cinquième vague de chaleur de l'année qui va encore s'accentuer demain puisque 67 départements seront en alerte orange. Les 40 degrés seront dépassés localement. Et dans de telles conditions, ce ne sont pas les fortes chaleurs qui jouent les troubles faits dans les centrales nucléaires, mais bien les méduses cette fois. À Gravelines, dans le Nord, un afflux massif de ces animaux marins dans les systèmes de filtration a contraint EDF à arrêter 3 réacteurs aujourd'hui. Un scénario déjà vécu il y a tout juste un an. La hausse de la température des océans et la surpêche favorisent ces proliférations. Et les méduses s'ajoutent à la sécheresse qui ralentit la production ces derniers jours. Dans le reste de l'actu cet après-midi, cette découverte macabre dans le Pas-de-Calais. Vers 19h hier, les pompiers sont intervenus dans une commune près d'Arras au domicile d'une famille. En arrivant sur place, ils sont tombés sur 2 personnes pendues, une petite fille de 9 ans et son père de 52 ans. Elle n'arrivant plus à rentrer chez elle, c'est la mère de famille qui a donné l'alerte. L'homme était dépressif, la piste d'un infanticide et d'un suicide est privilégiée. À l'étranger, la justice syrienne tire un trait sur son passé. Le président déchu Bachar el-Assad a été condamné à mort par contumace, c'est-à-dire en l'absence de l'accusé, pour crimes de guerre et crimes contre l'humanité, des actes commis pendant la guerre civile déclenchée en 2011. Réfugié à Moscou depuis la chute de Damas il y a un an et demi, l'ancien dictateur n'était donc pas présent pour son jugement. Retour en France, et pendant que les dernières lunettes homologuées partent comme des petits pains, les gestionnaires de réseaux électriques se préparent eux aussi à l'éclipse solaire de demain soir. En cachant temporairement une partie du soleil, le phénomène va faire chuter la production photovoltaïque en Europe. L'Espagne, où l'éclipse sera totale, et l'Allemagne seront les plus touchés. En France, RTE

0: va pouvoir se faire plaisir. La Marion d'Antibes, apparemment, elle va en profiter pour bien soigner son chien et pour partir en vacances aussi du côté de Los Angeles. Ah bah tu m'étonnes, avec 10 000 euros, il y a de quoi faire. En tout cas, vous savez quoi? Ça peut tomber sur vous la prochaine fois. Ça reviendra sur Europe 2. Restez bien à l'écoute, bien sûr.
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0: Et vous restez avec nous pour la suite. Il y a Keisha qui débarque avec le titre TikTok. Et avant ça, voici Tovlo et Stromae. C'est des fleurs sur Europe 2, Pop Radio.

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2: Ouh là là, que ça fait du bien, le son de Britney Spears. Britney qui a dit que c'était terminé. Ah, la musique, ça y est, fini. En tout cas, on va écouter ce qu'elle a fait de mieux. Voici Baby One More Time, maintenant sur Europe 2 Pop Radio.

0: l'ex-premier ministre canadien. Rien que ça. C'est Katy Perry qui va débarquer. News aussi, puis Manon Lisa avec le petit pêcheur. Bougez pas.
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0: Vous êtes sur Europe 2 Pop Radio, ça y est, 17h. La playlist Pop Europe 2 qui se poursuit évidemment avec The Rasmus pour les souvenirs. Charlotte Cardin qui arrive avec son dernier son. Et Angèle et Justice, on écoutera What You Want sur Europe 2 Pop Radio. Sur Europe 2 avec Jérémy Desiderati. Salut Jérémy.
1: Salut Sandra, bonjour à tous. Les ventilateurs et autres climatiseurs n'ont toujours pas droit aux vacances. La France suffoque avec 38 degrés relevés notamment en Corse en début d'après-midi. 35 à Nantes, 36 du côté de Marseille. 43 départements sont en vigilance orange, canicule et ce calvaire n'est pas terminé. 78 départements seront

0: en alerte demain. Le thermomètre pourrait flirter avec les 40 degrés à Paris, la capitale qui a battu un record historique avec 42 jours passés cette année au-dessus des 30 degrés. La chaleur ne nous lâche pas la grappe et ce sont les viticulteurs qui trinquent avec un été historiquement chaud. Les vendanges ont commencé avec plusieurs semaines d'avance par endroits. Champagne, Bourgogne, Jura, Anjou ou encore Le Var, les premiers coups de sécateur ont déjà été donnés. À Troyes, les vendanges ont même débuté avec un mois d'avance, un record historique. La gueule de bois pour le portefeuille, la Commission de régulation de l'énergie annonce une hausse du prix du gaz de 5,6% au 1er septembre, conséquence de la guerre au Moyen-Orient. Environ 6 millions de foyers sont concernés et la situation pourrait encore se tendre dans les prochains mois si le conflit s'enlise. Depuis le début de la guerre, le prix du gaz a déjà quasiment doublé. Direction la Colombie à présent, où la course contre la montre a commencé. Au lendemain du puissant séisme qui a frappé l'ouest du pays, le bilan s'élève à 181 morts. Les équipes de recherche poursuivent leurs opérations dans l'espoir de retrouver des survivants sous les décombres. Les États-Unis ont annoncé une aide financière de 15 millions de dollars. Les supporters attendent un Lyon rugissant ce soir. L'OL reçoit le Sparta Prague à 21h en match retour du troisième tour préliminaire de Ligue des Champions. Pour continuer à rêver de la plus belle des compétitions, les Gones vont devoir renverser la vapeur après la défaite 2-1 à l'aller. Si ça passe, Lyon devra encore jouer un barrage. En cas de défaite, les hommes de Paulo Fonseca seront reversés directement en Ligue Europa. La chaleur à Lyon ce soir, comme dans toute la France, c'est donc un soleil brûlant qui nous accompagne en cette fin d'après-midi. Des pointes au-delà de 35 degrés ont été relevées à Nîmes, à Lyon, à Bordeaux ou encore à Nantes. On respire un tout petit peu mieux entre le Cotentin et la Côte d'Opale. Les températures vont grimper encore pour la journée de demain.
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1: Et pas de choc thermique à craindre au moment de plonger dans la Méditerranée cet après-midi. La Grande Bleue est à 30 degrés sur les rivages de la Côte d'Azur, 32 sous le parasol du côté de Saint-Tropez, 30 degrés aussi plus à l'ouest sur les plages d'Osgore jusqu'à Granville, des valeurs plus surprenantes pour la Normandie. Il faut quand même un peu de courage pour se jeter dans la Manche qui ne dépasse pas les 20 degrés, 25 maximum du côté de l'océan Atlantique. Très bonne fin d'après-midi sur Europe 2.
2: Eh ben merci beaucoup, reste avec nous pour la suite. Charlotte Cardin comme prévu, The Rasmus et Angèle et Justice, c'est maintenant sur Europe de Pop Radio. Bon après-midi.

jusqu'au bout. Hein. Je l'adore, c'est la leçon de Charlotte Cardin. C'était The Way We Touch sur Europe de Pop Radio. Restez avec nous pour la suite. Je vous gâte. Oh oui, Aurel San qui va débarquer avec La Terre est ronde. Et là, c'est Alex Warren. Voici Fever Dream sur Europe 2.

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0: Vous êtes sur Europe de Pop Radio, plein de courage avec cette chaleur encore partout en France. Ça continue, hein. Fin de semaine, ça va être très compliqué, notamment à Paris et toute l'île de France. Allez, courage à vous. On vous accompagne avec du bon son, le son de l'été, ce beau sac arrive avec Magnétique. Il y aura Jason Mraz aussi et Jérémy Frérot sur Europe de Pop Radio. 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

0: le 100 mètres haies. Et puis les spécialistes du tour de piste entreront en scène avec les demi du 400 mètres où trois de nos bleus tenteront de décrocher leur billet pour la finale. Et puis la cinquième vague de chaleur est donc entrée en piste. Nous sommes en plein dedans ce soir avec un soleil rayonnant et des températures qui vont rester très élevées même à la tombée de la nuit. Trouver le sommeil risque d'être difficile dans les grandes villes. Pas de répit demain puisque c'est encore pire avec 78 départements en vigilance orange canicule et un thermomètre qui va afficher 35 degrés ou plus pratiquement partout. Oh. En attendant, on se met au frais avec Sandra
1: oui.
0: sur Europe 2.
1: Eh ben ça c'est parfait, merci beaucoup Jérémy. On écoute du bon son. Shakira qui va débarquer, qui va nous rappeler la Coupe du Monde avec Die Die, Marina Kaye et Teddy Swims maintenant sur Europe 2.

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2: Et voilà, c'est tombé ce matin, donc Marion va pouvoir profiter pour soigner son chien, partir en vacances, notamment à Los Angeles. Ça va les vacances, Marion, hein, on s'embête pas. Bref, en tout cas, voilà, elle a été à l'écoute d'Europe 2, elle a participé, elle a gagné ce matin, ça s'est passé avec Quentin. Ça va revenir, hein, évidemment, restez bien à l'écoute d'Europe 2 pour pouvoir vous aussi gagner 10 000 euros.
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0: J'allais dire prévisible, pas du tout. Bon, allez, pour la suite, on est prévoyant. Vous a calé que du bon son avec Offenbach qui arrive et puis Chabouzi aussi. Bougez pas, c'est Europe 2.
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avec la playlist Pop Europe 2 qui se poursuit pendant 30 minutes avec Lily Wood and the Prick, Manon Lisa et puis Taylor Swift qui se prépare. Elle se fait toute belle avec Opelite qui débarque. De s'informer sur Europe 2 Pop Radio avec Jérémy.

Ah bah oui, les meilleurs moments de Coé, c'est à retrouver tous les matins sur Europe de Pop Radio. Coé qui sera très bientôt de retour en direct avec toute son équipe pour vous accompagner tous les matins. Ça, c'est très, très cool. Allez, d'ici la leçon continue sur Europe 2 avec évidemment que du très, très bon Kin qui va débarquer pour les classiques. Et là, c'est le dernier Bruno Mars. Voici On My Soul sur Europe de Pop Radio.

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êtes sur Europe de Pop Radio, vous avez fait le bon choix parce que là, vous allez avoir la pêche et vous allez avoir envie de danser comme un roi. Michael Jackson qui débarque avec You Rock My World et là, c'est Pink, Just Give Me a Reason sur Europe 2.

0: Vous êtes sur Europe 2 Pop Radio, je sais pas vous, mais moi ça y est, hein, j'ai la tête dans les fournitures de rentrée scolaire. Oh, je suis déjà fatiguée, j'ai déjà besoin de prendre un ou deux Doliprane là. Toujours ces histoires de feuilles, hein, toujours ces histoires de papier canson, ça ne change pas. Allez, Lil Nas X qui arrive et Temper City aussi.
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Bonne soirée avec Europe 2, c'est Nico Boileau. Il fait chaud, mais ça va pas nous empêcher de passer de bons moments ensemble. C'est la playlist Pop Europe 2 pendant 30 minutes non-stop qui continue. Je nous ai mis de côté Jérémy Frérot, The Weeknd, et puis ça c'est un autre tube de l'été sur Europe 2. Voici Taïmin Pala.

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Pour l'instant, ce soir, Damien Le David, Jennifer Lopez et Martin Garrix et Chiran dans la playlist Pop Europe 2.

Mardi soir avec la playlist Pop Europe 2. Vous êtes dans la voiture, vous êtes en vacances, peut-être que vous en profitez pour aller vous faire un petit resto avec les potes. Bah, vous avez bien raison. Le temps de trouver une place. Moi, j'en ai trouvé une très belle à Angèle et Justice. Ils arrivent, on écoutera What You Want après Gayle. Bel été avec Europe 2.

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0: Ça vous va? Allez, deal, parfait. Il y a plein de belles choses qui arrivent. Imagine Dragons et Offenbach sur Europe 2.
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0: Ce matin sur Europe 2, il s'est passé ça.
1: Salut Marion.
2: Salut Quentin.
1: À qui tu penses?
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1: Et le titre?
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0: Incroyable, j'étais dans mon lit, j'ai écouté et je me suis dit waouh, quelle chance quand même. Marion a gagné 10 000 euros, alors avec elle nous a dit qu'elle partira à Los Angeles. Voyage de rêve gagné, bah grâce à Europe 2, en plus il restera sûrement des sous. Vous aussi vous voulez gagner de beaux cadeaux, et bah restez bien branchés sur Europe 2. Moi ce soir j'ai pour vous la playlist Pop Europe 2 pendant 30 minutes non-stop. Ça continue, voici Beyoncé, Bormin et Adèle Castillon sur Europe 2.

Beyoncé en classique pop Europe 2. Summer Buddy, on court tous après, on l'a pas forcément, en tout cas je parle pour moi. C'est le morceau d'Elena qui arrive, Summer Buddy après This Is et Oria, voilà Soirée Mondaine. Dans

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0: Vous aimez, nous aussi, elle s'appelle Izia. Alors, c'est pas la Izia que vous connaissez déjà, hein, c'est une autre chanteuse. Elle a beaucoup de talent. Izia, pas de roi sur Europe 2. À suivre, beaucoup de talent aussi. La playlist Pop Europe 2 pendant 60 minutes non-stop avec Angèle et Manon Lisa.
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C'est Europe 2, le soleil est en train de se coucher alors que nous, on n'est pas prêt de se coucher. On profite ensemble de la playlist Pop Europe 2 pendant 60 minutes non-stop avec Amir et Esmé. Voici Insomnie sur Europe 2. J'aime.

0: tous.
1: Bonne soirée avec Europe 2. Du love, il y en a eu ce matin. Bah oui, Marion d'Antibes s'est réveillée avec Europe 2 à 8h20. Elle est en direct avec nous. Et Quentin lui a demandé de reconnaître ce tout petit extrait. Marion a reconnu Shawn Mendes, Street You Better. Et donc, Marion d'Antibes a gagné 10 000 euros en une seconde sur Europe 2. On la félicite encore. Et avec, elle va partir en vacances à Los Angeles. Avec 10 000 euros, tu peux faire plein de trucs. Ça, c'est trop cool. Bravo, Marion. Et si vous aussi, vous voulez gagner de beaux cadeaux grâce à Europe 2, restez bien connectés.

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0: Avant 23h, un programme exceptionnel nous attend. Classic Pop Europe 2 de Justin Timberlake. Le nouveau Muse qui est phénoménal, qui s'appelle Night Shift Superstar. Et puis avant tout ça, Offenbach avec la reprise de Fort ou de Flore sur Europe 2.
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0: ouais, ça fait du bien ça, les Red Hot sur Europe 2.
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0: 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D'ici là, on continue la playlist Pop Europe 2 avec The Baoza, avec Teddy Swims et le nouveau Olivia Rodrigo sur Europe 2.

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2: Champion du monde de l'actu. Le premier champion est une habitante de Johannesburg qui est à quel endroit ?
3: En Australie.
2: Excellent. Qui s'est baigné
4: en Afrique du Sud.
3: Ah oui, d'accord, super.
4: Oh, c'est à côté.
5: ça commence par la même lettre. Hein. Ouais.
2: Oh là là, elle s'est baignée dans un gros nid de poule. Vous rêvez pas, vous savez, les nids de poule, c'est des trous.
4: Oui.
2: Elle s'est baignée dedans, c'était pour sensibiliser les autorités locales en leur disant qu'il faut peut-être faire les travaux de toute urgence. Effectivement, si tu en es à te baigner dedans, madame, c'est un gros nid de poule.
4: Ah, je te confirme.
2: Mais... Voilà, où une dame qui a claqué des doigts et qui a disparu, mais il s'est passé quelque chose. Tu vois,
4: elle est mimatique.
2: Non, mais c'est pas possible, un truc pareil. Deuxième champion, c'est une femme trans, américaine. Suivez bien ce que je vais vous dire, c'est compliqué. Qui vient de porter plainte contre une clinique qui n'a pas voulu lui implanter d'embryon humain afin qu'elle tombe enceinte. Sous prétexte qu'elle n'a pas d'utérus pour implanter l'embryon. D'ailleurs, c'est assez logique.
3: C'est normal.
2: Toutes les dames qui ont tenté une fille, c'est comme ça que ça s'appelle. Fécondation in vitro, tu leur mets des petits embryons.

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1: Pour la peine, nous avons déchangé de vous décider ce matin de vous changer les idées. Et si nous intervenions dans les chansons, c'est notre nouveau délire, on s'est dit qu'on pouvait le faire, même dans un grand classique. Prenez la chanson la plus drôle de ces 60 dernières années, Jacques Brel.
2: Ne me quitte pas.
3: Ok, je reste. Ouais, bah du coup, t'es emmerdé là.
1: Ah oui, parce que...
3: T'as rien à dire.
1: Ah oui, parce que...
3: Bon bah, je te requitte alors.
2: Ne me quitte pas.
3: Bah, mais faut savoir ce que tu veux aussi.
1: C'est vrai que ne me quitte pas, d'accord, je reste, il n'y a plus de chanson. Mais t'as raison. Prenons Zazie, par exemple. Zazie, c'est pareil.
3: Oui. Maison. C'est moi. J'espère que c'est pas une perteuse parce que ça manque de filles là, non?
1: Et Nicole quand même qui arrive. Prenez la chanson de Marine. Marine, pareil, vous changez, vous rajoutez un bout, quand on s'incruste dedans, ça change.
4: Mais moi je reste. Dis-moi pourquoi je reste avec mauvais garçon.
3: Non, il manque un adjectif démonstratif là, le ce, sinon c'est pas français, madame. Ah, ok.
4: On me dit faut que j'arrête.
3: Ouais.
1: C'est Elena.
4: Ah oui.
1: Mauvais
4: garçon. Non,
3: mais elle recommence. Ce mauvais garçon, t'as pris des cours de français chez Temu ou quoi, toi?
1: C'est Elena.
5: Elena, Elena qui en plus t'adore cette chanson.
3: Ouais, en plus.
1: Allez, tenez, Tina Arena par exemple. Tina Arena, pareil, on s'incruste.

0: Eh, vous avez réparé vos toilettes? Non, parce que j'ai vu passer un sachet, là.
1: Terminons avec Julien Doré. Julien Doré aussi, on peut s'incruster.
2: De sourire dehors à Angoulême.
3: Il manque un verbe, hein.
2: Jasmine Melchior.
3: Hein?
2: Paris s'échelle.
3: Quoi?
2: Découvrir ton corps.
3: Ouais.
2: Depuis la scène.
3: Ouais, d'accord.
2: Du sombre décor.
3: Ouais.
2: Lucrèce et Rennes.
3: Rien compris. Ouais, mais dans l'ordre, parce que là.
2: Que l'on ne tiendra pas.
3: Ouais, je confirme, on tient rien du tout, là.
2: Le temps que l'eau se pose.
3: Se pose, mais il con quoi lui. Bon, hey, mon Juju, là, mec, hey, pose tes mots par terre, on va les trier parce que là c'est pornawat. On comprend rien du tout.
1: C'est vrai, le temps que l'eau se pose sur nos ronces lilas.
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2: On fait un gros bisou à Sunny, qui est en ligne avec nous. Sunny, c'est bien ce prénom, c'est de quelle origine, Sunny?
3: Américain.
2: Sunny?
3: Oui, mais
2: pas
3: oui.
2: C'est de quelle origine?
4: Je sais pas trop, je crois que c'est anglophone.
2: Ah bah attends, ouais. C'est pas tous les jours que je rencontre un Sunny. Hein.
5: Sunny Roquette.
4: Ah bah oui, c'est clair que c'est pas très fréquent, mais bon, j'en ai déjà rencontré qui fait le même boulot que moi, dans la même ville que
2: mais
4: moi.
2: Mais non!
5: Ah bah c'était moi. En fait.
2: Bah c'était peut-être toi dans un miroir. Non parce que s'il disait, est-ce qu'il avait l'élève qui remuait en même temps que toi?
4: Non, on avait quelques années de différence.
2: Ah bon. Oh, Sunny, raconte-moi un petit peu ton métier. Dans la France qui bosse et qui se lève tôt, tu es chaudronnier. C'est quoi? Raconte-moi.
4: Ah bah chaudronnier, nous, bah du coup, on fait beaucoup de, enfin, que des constructions métalliques et en gros, c'est la mise en forme des métaux en feuilles.
2: La mise donc, en forme des métaux en feuilles, c'est-à-dire
4: compliqué. Ouais, c'est la définition en fait du travail. Ben en fait, c'est moi particulièrement, je fais des pièces pour des fromageries en inox, des choses comme ça. Mmh. Et du coup, t'en trouves partout en fait de la chaudronnerie. C'est juste que c'est très peu connu, quoi.
5: Ouais. Mais je crois que c'est super bien payé. J'avais vu un reportage où on avait été en aéronautique et on avait été obligé d'importer des mecs qui venaient des États-Unis qui payaient, mais je crois, 10 000 euros par mois.
2: Sauf que le ouais qu'il a dit, non, c'est pas dépend, un ouais à 10 000. Hein. Il a pas non, fait non, à, 10, non, à 10 000, je fais ouais.
5: Aéronautique, ouais, fromagerie, ça paye.
4: Gros, ouais, mais non, c'est pas. Enfin, après, t'as aéronautique, t'as aussi des chaudronniers ou des soudeurs en nucléaire ou quoi. Bah c'est différent après.
2: Alors, qu'est-ce que t'attends? Pas cher,

0: Porne loin parce qu'il vire au large. Tu la vois?
1: Oui, je la vois, il vire au large.
0: Est-ce que c'est une soudure à l'andouille de vire?
2: Bah oui, virolage.
0: Bien sûr.
2: Bah oui.
0: Ou est-ce que c'est rendre une pièce métallique ovale?
3: Non, c'est la troisième.
0: Eh ben, je savais pas, moi.
2: Bah ouais.
0: Je savais pas que c'était ça. Qu'est-ce qu'un... Oh là là là là. Ressuage.
2: Ressuage.
0: Ressuage. Pardon. C'est envoyer sa date de naissance. C'est bon, j'ai ressuage.
4: très niche comme activité.
0: C'est quand, quand tu vas deux fois de suite à la salle de sport pour voir.
5: Parce que
0: tu reçus une fois, tu reçus. C'est marrant ça. Oui, c'est une technique de contrôle qui permet de déceler les défauts à la surface des matériaux.
3: C'est ça, c'est la troisième. Ouais,
0: t'inquiète pas, je pense que même les mecs qui n'y connaissent rien avaient compris. C'est con parce que le ressuage.
3: J'ai bien suivi, je vais ressuer.
0: Ça m'a fait rire. Mon pote, bonne journée à toi.
3: Ça marche. Ouais.
0: Bisous.
3: Merci, bonne journée.
0: Bisous, mon pote. Ciao, ciao.
2: Bisous.
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3: Dans l'actu du jour, on apprend que finalement, ça a été maintenu, ce record du monde. Le but du jeu, c'était au bar Ayo des Sables d'Olonne, je crois, qui organisait ce dimanche le premier marathon, mais un marathon dans le bar.
4: Oui, avec un seul participant, je crois.
3: Ouais. Une course de 42 km autour du comptoir. Il s'appelle Mathias Guérin, le sportif qui a fait ça. Cyril Hanouna a mené l'enquête. Ça va,
5: bonjour,
3: mon Cyril.
5: Bonjour les chéris, comment ça va?
3: Ça va, nous on va bien, bravo. Ouais, j'ai vu les scores la dernière fois.
5: Merci mon chéri. Est-ce qu'il a été

0: venait de battre un record personnel.
1: Lequel ?
0: Tranquillité conjugale. Ouais. Respect à ce monsieur, dont acte. Hein,
1: merci
0: sûr,
1: Michel, voilà. C'est complètement ouf. Bah, bravo complètement
2: bravo à lui. Hein,
0: courant, quand est-ce que j'aurai des vrais crimes?
1: On t'arrêtera de m'emmerder. Tu feras les news avec Fabien Lecoeul, avec Big Laoui, hein, parce que lui aussi. On tamponne que Julien Doré a acheté une nouvelle chatte. Moi, je te dis, ça commence à me saouler. Allez, tout de suite sur W9, le classement des places préférées des Français au concert de Céline Dion. C'est Jean-Jacques Goldman, le premier.
3: Ouais.
1: En carré or.
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2: Je vais vous présenter un coach pas comme les autres. Laissez-moi vous présenter ce monsieur. Enfin bon, non, pas besoin de vous le présenter. Il va se présenter seul.
3: Bonjour, je suis Xavier Duizara, je suis expert et coach en licenciement. C'est-à-dire que j'apprends aux gens comment faire pour se faire licencier. À condition bien sûr que votre boulot vous emmerde, que l'environnement dans lequel vous travaillez est infect, et puis que vos collègues sont stupides.
2: Ah oui, évidemment. Alors, qu'est-ce que nous propose ce coach en licenciement?
3: Ma méthode consiste à pousser votre patron à vous licencier, mais

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1: Le dossier du jour, c'est quoi, Sauf?
2: Les dingueries qu'ont fait vos parents avec la nouvelle technologie.
1: Anaïs, comment ça va, petite Anaïs?
3: Oui. Ou vos amis, hein?
2: Ça va, Anaïs.
1: Ouais. Toi, c'est papa, qu'est-ce qu'il a pas compris?
4: Mon papa, il a du mal avec les visios. Déjà, il a eu beaucoup de mal à avoir un smartphone. Et là, les visios, c'est un peu compliqué pour lui. Ouais. Ce qui fait qu'en fait, tout le long de la visio, on voit le sommet de son crâne parce qu'il continue de mettre le téléphone à son oreille.
1: C'est un truc de fou.
4: Voilà.
1: C'est un truc de fou. Non, parce que je pense que
5: toute leur vie, ils ont grandi avec le téléphone. Ah, oui. C'est un réflexe. Le téléphone, non, c'est à l'oreille. Et puis, tu le regardes pas.
1: Et puis, je pense qu'ils ne comprennent pas que caméra
4: c'est
1: soit
4: bien.
1: En haut, l'écran au milieu, le haut-parleur en bas.
6: Oui.
1: Il y a un truc qui est anormal. Il y a trop de mélange là-dedans. Ils regardent la caméra, mais ils regardent plus l'écran. Quand il regarde l'écran, il regarde pas la caméra. C'est vrai, je suis d'accord, c'est un peu compliqué. C'est un peu compliqué. Quel âge il a, papa? Il est pas vieux? Quel âge il a?
4: Bah si, il a 75 ans, mon papa, mais je l'aime d'amour, hein, il est un peu nul avec la technologie.
1: 75 ans de maintenant, s'il se débrouille bien, c'est branché encore, hein.
4: Ah ouais, non, mais en plus, franchement, il est jeune dans sa tête et tout. Il fait encore plein de trucs. Il monte sur le toit, il fait plein de dingueries.
1: Il peut pas redescendre. Il monte sur le toit, mais quand il est là-haut, il faut appeler les pompiers.
4: La technologie, c'est pas son domaine.
6: Moi, je vois mon père, il a 90 ans et il a le WhatsApp. Tu l'appelles en vidéo et tout. Il répond aux messages, il renvoie des textos, WhatsApp et tout. Hein.
1: Est-ce qu'il met des émojis?
6: Et il met des émojis.
1: Non.
6: Après, bon, c'est long, hein.

0: mozzarella est en train de manger le casier. Il paraît que c'est un nouveau truc.
1: Moi, je te fais un gros bisou, en tout cas, je t'embrasse.
2: Ben, merci à vous, hein. Bonne journée bisous. À vous. Et puis du coup, pour l'histoire, ben, mes enfants, ils ont eu autre chose et ils étaient très contents quand même.
1: Bon, ben voilà, c'est le principal. Je t'embrasse fort. Bisous, ma belle.
2: Bisous.
1: Bisous, bisous. Tiens, Pietre, il y a ton père qui vient d'envoyer un emoji.
3: Salade.
1: Regarde, tu viens de recevoir... salade, cœur d'artichaut.
3: 10h15.
1: 10h15 et la Colombie. Bon, voilà.
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0: je tire le signal d'alarme.
1: Mais moi, ma voiture, elle m'a déjà mis une lumière de remettre de l'essence. Ouais, je ne suis pas tombé amoureux pour autant de la voiture. Mais vous pensez qu'elle est sérieuse ou qu'elle
2: déconne? Oui, je pense, oui.
3: Ah, ah, regardez le reportage. Non, je vous jure, regardez le reportage.
1: Elle a l'air sensée.
4: C'est une comédienne. C'est une comédienne.
3: Non, elle est vraiment sérieuse.
1: Bon, elle est tombée amoureuse de 3013. Qui est la ligne, le numéro.
3: Oui.
1: Et alors, visiblement, elle ressent tout.
5: La première fois, c'était assez léger. Je l'ai croisé en voiture avec mon mari. Il était très loin derrière et j'ai dit comme ça, je sens qu'il y a 3013 derrière. Il était venu à côté, à l'arrêt. Et c'est là que mon mari a dit, non mais c'est fou. Comment t'as senti ça, que ça a été 3013? La deuxième sensation, là, c'est devenu plus compliqué. À un terminus, il a eu des coups de cailloux. J'étais en train de cuisiner ce jour-là. Et je croyais que c'était mon mari qui était derrière moi, qui mettait des coups pour me taquiner. Je me retourne, il n'y avait personne. Même pas une demi-heure après, j'ai un conducteur de tram qui m'a dit, tiens, Sandra, j'ai quelque chose à t'envoyer. Je suis désolée pour toi. 3013 ne sera pas en service pendant plusieurs jours. Il a eu des sacrés coups.
2: Oh. Elle a ressenti les cailloux.
1: Donc ça veut dire que
4: mais
1: même
4: son mari, il reste avec elle là.
1: Non, mais ça veut dire que même les conducteurs de métro, de tramway se foutent de sa gueule. J'ai une mauvaise nouvelle.
0: La Thierry qui va pas bien.
1: On est obligé de lui remettre un peu d'huile parce qu'il y a 3013 qui couine. Non mais c'est pas possible les gars. C'est, au moins, il y a une chose, il y a un point commun entre les hommes et 3013 et le tram, c'est le coup de la panne.
3: C'est
1: que.
3: Ah
1: ouais, c'est pareil que nous.
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2: Voici le top du jour qui n'est pas celui de Stouff, qui est celui de Mel, notre standardiste. Que l'on appelle entre nous
3: Melsa,
2: le PEF, le Portugal en force.
4: Portugal en force.
2: Alors vas-y ma petite Mel, aujourd'hui le classement c'est quoi ?
4: C'est le top des demandes les plus cheloues que j'ai reçues au standard.
2: Vas-y.
4: Et donc c'est vrai que nos éditeurs c'est les meilleurs, mais alors des fois c'est vraiment lunaire.
2: Bah, alors, oui, bon, bah, y a de tout. Hein, voilà,
3: oui, je vous dis.
4: Je reçois beaucoup de demandes de gens qui veulent que Coé leur envoie de l'argent. Ah. Et récemment j'ai reçu une demande donc, d'une auditrice qui voulait que Coé fasse un chèque. Et en fait la nana elle voulait refaire son jardin.
3: C'est pas silence, ça pousse.
2: Ouais, c'est pas vital. Hein.
4: Mais du coup, je lui ai dit que tu payais déjà le loyer, que c'était quand même pas mal.
2: Ouais, mais vous savez que j'en ai aussi sur mes réseaux. Et malheureusement, des fois, c'est des situations qui sont très, très dures. Mais qu'est-ce que tu veux faire ? C'est très compliqué, très compliqué.
4: J'ai une demande aussi une fois d'un auditeur qui voulait venir spécifiquement, celle-là, elle est pas mal, hein, spécifiquement en stage au standard pour me masser les pieds pendant que je bosse.
5: Eh ben.
2: Alors toi tu l'as refusé, mais moi j'ai dit oui. J'ai accepté. Il arrive dans quelques minutes.
4: Non, en vrai c'était hyper gênant. Et une fois donc j'ai une auditrice qui a appelé sur le WhatsApp pour savoir si c'était possible de baisser le volume de la radio parce que c'était trop fort. Du coup

0: Décidé, on va baisser le volume au départ de notre émission, si ça dérange personne.
1: Ah, oh, c'est plus agréable.
0: Écoutez,
1: c'est...
0: franchement, c'est plus agréable. Elle a raison, cette dame. Elle a raison. Remontons la normale.
2: Mais t'as mis plus fort, faut parler comme ça.
3: Une fois, un auditeur qui avait loupé la machine à café, il m'a demandé si je pouvais lui redonner les mots et lui redire la séquence.
0: Non, tu veux dire du que coup... quelqu'un a raté la séquence pour frimer la machine à café, il t'appelle plutôt que d'écouter un podcast, il te dit quoi
3: Mais je lui ai dit en fait, attends, l'après-midi ou 11h, il y a les podcasts demi. Mais non, il voulait vraiment tout de suite.
4: Il voulait les mots, ouais.
3: Donc du coup, j'ai dû rechercher les textes et lui envoyer.
2: Tu l'as fait.
0: Elle est gentille. T'as vraiment du temps à perdre. T'es pas en plein emploi, là. Parce que pour avoir le temps d'aller rechercher ça.
2: T'as fait son émission de son côté.
1: C'est drôle, c'est excellent.
3: Et pour finir, un mec une fois m'a demandé si je pouvais l'appeler les jours où il travaille pour le réveiller. Genre en mode, moi je suis un réveil.
1: Ah ouais. Et alors tu l'as fait
3: Non.
0: Ils sont marrants. On leur fait un gros bisou. Voilà. Si vous voulez avoir Mel, c'est la demoiselle que vous avez avant de passer chez nous dans l'émission.
1: On va vous donner son téléphone direct. Son
0: 06 33 11 32 11, c'est mon WhatsApp. Ça 06 33 11 32 11. Merci ma petite Mel. C'était très bien. Bravo.
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0: pas mon Corentin qui est autour de la table, mais un jeune homme des réseaux, tout était réuni pour qu'il fasse une belle vidéo, avec une belle phrase philosophique. Vous savez, vous avez partie de ces gens qui ont décidé que chaque petite vidéo qu'ils allaient faire te servait à progresser dans la vie. On en regarde tous, des fois on en like, oui, et puis si t'as le malheur d'en liker, on t'en envoie 150 avec la petite phrase d'Instagram. Oui. Et bien là, il a voulu revenir sur la petite phrase philosophique que lui disait son père, mais bon... finalement à la fin je crois que c'est pas ce que lui disait son père.
1: Mon père disait toujours: sache que tout le monde sort du même bus, mais personne ne même prend le même tus, personne le même chemin n'aura le tien que le même qui sera des autres.
0: Non.
2: Attends, j'ai pas compris.
0: Énorme, vas-y remets. On va la refaire parce qu'à la fin je crois qu'il y a eu un 40